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1: 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Alors, on dit merci. Petit pause, tout petit.
5: Pas là. Où t'as bien sûr. n'est pas l'amour, mon Dieu. Amour, ça, nous n'avons pas de chance finie. C'est grâce à lui, à ce moment-là, on a vu là. Gloire à Dieu. La maladie, les maladies, tu as subi, tu as souffri. Jésus guérit. L'opposition t'a mal dans l'opération. Et puis Seigneur a fait opération sans couteau pour vous, sans moyen. Docteur, t'es bon, rendez-vous. Et puis le jour du rendez-vous, l'homme va paraître dans rendez-vous. Et puis docteur a posé, il dit, pas comprendre. Toujours pas comprendre. Parce que Jésus qui t'a fait opération. Il y a des gens qui t'a souffert là. Quand Dieu t'a délivré. Il y a des gens qui ont toutes sortes de problèmes, de calamités. Il y a des gens qui ont de l'eau dans les yeux. Il y a des gens qui ont de l'eau dans le dos. Il y a des gens qui ont arrivé avec un cancer. Et c'est la guérison du cancer. C'est l'amour. Je vais chanter quand tu ça. À mon bon Dieu.

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1: gloire à Dieu, chers amis dans le Seigneur, et nous remercions, puisque vous t'avez à l'écoute pour être capable de recevoir frère nous, Alexandre, jeune garçon. De 28 ans, c'est dur, c'est un dur coup, mais le Seigneur, on sentit que le Seigneur n'en jouait là. Le Seigneur n'en jouait là, hein. C'est vraiment que l'Esprit de Dieu a senti que le Seigneur n'en jouait là. Hein? Pendant que sur la mer de Tibériade, lorsque tempête a été levée, eh bien, lorsque vent était fort sur la mer, et monsieur, tu es vent fort. Et puis, Pierre, tu es un grand homme qui a marché sur la mer. Et puis, Pierre, tu es un petit peu inquiet. Et monsieur, tu es un frayeur qui couvre, qui remplit. Yo. Puis, Pierre dit, mais si c'est vous-même, si c'est vous-même, je ne pense pas que c'est un fantôme. Mais si c'est vous-même, fais-nous, c'est vous-même. Permettez-moi de jouer à nous. Jésus-Christ, en jouet là, attendez, voilà. Eh bien, non, excusez-nous auprès de amis de Facebook, yo, amis de YouTube, yo. 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

gardé de cette pandémie par grâce. Alors qu'on a dit que ce serait une catastrophe en Afrique, en RDC, ta grâce nous a gardés, protégés, secourus. Oh Dieu, merci pour la grâce de persévérer en Christ, de continuer à te servir en dépit des temps et des circonstances, des combats, des luttes. Merci de nous garder debout dans la foi, dans la sainteté, dans l'amour. Ô Père, sois élevé, sois adoré, sois exalté et daigne bénir tous les hommes et les femmes qui suivent et qui suivront, Seigneur, cette vidéo. Que leur vie soit impactée, révolutionnée, transformée. Je demande la

0: bénisse abondamment. Et nous sommes très encouragés, comme je l'ai dit, c'est pas facile à un prédicateur de préparer pendant des heures une prédication lorsque tu sais que tu vas prêcher devant une caméra et devant 10 personnes. Mais quand je vois sur Internet combien vous nous suivez, et d'ailleurs nous remarquons que pendant ce confinement, vous suivez davantage les prédications, que Dieu soit loué, et je prie que cette bonne habitude demeure en vous, même après le confinement. Il y a 2 ou 3 choses que j'ai aimées dans le confinement. C'est que les gens suivent davantage les prédications. 2, les deuils au Congo ne durent plus, quoi. Donc, 3 jours on enterre, et moi je demande même à nos dirigeants que ça continue comme ça, parce qu'il y avait trop de dépenses pour rien autour d'un mort. 40 jours de deuil, 500 personnes qui viennent appauvrir la famille qui a perdu un membre. Mais là, de l'hôpital à la morgue, de la morgue au cimetière, vraiment, ça c'est une bonne habitude que nous devons garder parce que les deuils étaient devenus des moments de fête, de m'as-tu vu et de dépenses inutiles. Et l'une des choses aussi que j'aimais dans ce confinement, c'est le culte en famille. Beaucoup de gens témoignent que maintenant, ils ont vraiment un vrai culte en famille. C'est comme si lorsqu'il y avait des cultes dans les églises, les gens négligeaient d'avoir des cultes dans leur maison. Mais là, nous avons maintenant des cultes en famille. Moi, je bénis Dieu. Mes enfants maintenant prêchent. Donc, nous faisons comment? Chacun un jour, il doit prêcher et diriger. Même Chifra. C'est-à-dire, Chifra conduit la prière et puis elle nous prêche. Et puis, nous lui posons des questions. Elle répond. Et puis, l'autre jour, Choukrani, l'autre jour, Oracle, l'autre jour, Maman Blanche, l'autre jour, moi. On fait toujours ça, des tours, des tours, des tours. Hier, c'était le tour de Choukrani qui nous a prêché. Et aujourd'hui, ce sera Oracle. Faites de même, chers parents, chez vous à la maison. Ne soyez pas seulement les seuls à conduire le culte, les seuls à enseigner. Vous connaissez déjà la parole, vous priez bien. Alors, ça doit être des moments de formation pour vos enfants, pour votre famille, et vous en sortirez plus fort. Et ainsi, le plan du diable aurait échoué, car toute chose concourt au bien de ceux qui aiment Dieu. Amen. C'était l'introduction. Aujourd'hui, je vais dire des choses un peu compliquées, difficiles, mais pas très difficiles. Ça devient difficile lorsqu'on complique les choses. Et souvent, aujourd'hui, je remarque dans le domaine de l'enseignement, il y a des gens qui ont peur d'enseigner certaines choses. Ils laissent les autres les enseigner. Et quand les autres enseignent, maintenant, ils viennent maintenant corriger. Ah, ça, ce n'était pas vrai. Là, ce n'était pas doctrinal. Et vous prenez une partie de la prédication, 1 minute, et puis vous dites, il a dit ça. Vraiment, pour cet enseignement, ne prenez pas une partie. Il faut prendre la totalité. Si je veux faire 1 heure ou 1h20, il faut prendre toute la totalité pour comprendre. Mais si vous prenez une partie, vous allez me faire dire ce que je n'ai pas dit. Mais on commence aussi à s'habituer. Amen. Alors, aujourd'hui, le thème de mon message, c'est « Lumière sur la marque de la bête 666 ». Lumière sur la marque de la bête 666. Nous devons en parler parce que maintenant, plus que jamais, on parle de la marque de la bête et il y a de plus en plus de la confusion autour de cette doctrine et je vous assure, ça va créer des sérieux problèmes. Ça va bientôt créer des sérieux problèmes. C'est pourquoi je demande aux pasteurs, ayant le courage d'enseigner sur la marque de la bête, d'enseigner ce que la Bible dit. De ne pas enseigner ce que les gens disent, l'Internet dit. Sinon, nous aurons bientôt des problèmes. Les chrétiens vont se taxer de sorciers, de satanistes, de démoniaques. Les chrétiens vont se priver de certaines choses que la Bible n'interdit pas encore. Et nous devons enseigner clairement afin qu'il n'y ait point de division dans le corps du Christ. Aujourd'hui, il y a une confusion entre la 5G et la marque de la bête.
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0: les gens même disent que le vaccin, c'est la marque de la bête. Il y a des gens qui disent que la puce, parce que maintenant il y a des gens qui ont des puces, certains déjà, il y a plus de 10 000 personnes dans le monde qui ont une puce, soit dans la main ou au niveau du front. En Suède, il y a déjà 3 000 personnes qui ont des puces. Est-ce que c'est la marque de la bête ?

Est-ce que les avancées technologiques sont la marque de la bête? Les païens peuvent dire des choses sous l'emprise de l'ignorance, mais nous, en tant que des chrétiens, on ne doit pas dire les choses par mode, par mouvement sur YouTube. Nous devons dire ce qui est la Bible. Amen. Alors, la plus grande confusion qu'il y a ces derniers temps, c'est un manque de différenciation entre les essais de la marque de la bête et la marque de la bête proprement dite. Parce qu'il y a d'un côté les essais et d'un autre côté la marque. D'un côté, il y a les ombres et d'un côté, il y a la réalité. C'est comme si tu dis que l'Ancien Testament, c'est le Nouveau Testament. Non, l'Ancien Testament, c'est l'ombre du Nouveau Testament. Et le diable aussi a son Ancien Testament. C'est-à-dire, il a des temps où il prépare ce qu'il va faire. Comme Dieu, préparant la grâce, avait des ombres de la grâce jusqu'à ce que Jésus-Christ est venu. Comme aussi, il y a des préparations de la marque de la bête jusqu'à ce que la marque de la bête viendra. Alors, si nous disons que les préparations, les essais de la marque de la bête sont la marque de la bête, nous dirons aussi que l'Ancien Testament, c'est le Nouveau Testament, alors qu'aujourd'hui, nous savons qu'il y a une très, très grande différence. Amen. Alors, mes frères et sœurs, par exemple, j'aimerais vous parler de quelques préparations de la marque de la bête qui ne sont pas la marque de la bête. Les réseaux sociaux, vous savez que Facebook, Twitter, Instagram, c'est déjà les essais de la marque de la bête. Twitter, Instagram, ce sont déjà les essais de la marque de la bête. Alors, mais vous qui êtes sur Twitter, vous qui êtes sur Instagram, avez-vous déjà la marque de la bête? Parce que Twitter, Instagram, les réseaux sociaux permettent à ce que le monde soit connecté. Et l'Antichrist a besoin d'un monde connecté. Parce que lorsqu'on dit que personne ne pourra vendre ni acheter sans avoir la marque de la bête, il faudrait que le monde soit connecté. Et vous savez que lorsque vous allez sur Facebook et tout, toutes les informations que vous y mettez restent enregistrées. Pourquoi? Pour avoir une grande base de données, pour contrôler, surveiller les gens. Aussi même le dollar, lorsque tu prends le 1 dollar et tu regardes, il y a une pyramide et il est écrit l'ordre dans le chaos. Est-ce que pour autant celui qui utilise le 1 dollar est Illuminati? Il y a des symboles franc-maçonniques dans beaucoup de billets de banque. Est-ce que utiliser un billet de banque fait de toi un franc-maçon? Une autre chose, les codes barres. Lorsque vous allez acheter des produits, il y a toujours des codes barres, des lignes. Mais si vous ne savez pas, chaque code barre comporte 666 au début, au milieu et à la fin. Si tu prends une canette, tu prends un parfum, un déodorant, les codes barres c'est toujours 6 au début, 6 au milieu et 6 à la fin. Est-ce que lorsque tu achètes un déodorant qui porte des codes barres 666, tu as la marque de la bête? Même 3W que nous utilisons, 3WEgliseCompassion.com, 3W, c'est 666. Est-ce que quand tu as un site internet qui commence par 3W, tu es sataniste? Alors je vous pose des questions pour vous amener à élever votre entendement de peur d'avoir des questions basiques qui portent à confusion et qui créent des problèmes là où il n'y en a pas encore, pas encore. La 4G, c'est déjà la préparation de la marque de la bête. La 4G que nous utilisons, c'est déjà la préparation de la marque de la bête. Et la 5G, la 4G aujourd'hui nous permet d'avoir des vidéos, des photos. La 5G, ce sera l'internet des objets connectés. C'est-à-dire que ta montre est connectée à ton frigo, connectée à ta climatisation, connectée à ta voiture, connectée à ton réchaud, connectée. Et là, ça permet davantage de contrôler le monde, ça permet davantage de contrôler les hommes. Mais est-ce que la 5G pour autant est une marque de la bête? Non, parce que ça va nous permettre d'évangéliser. C'est-à-dire les lives seront parfaits. Alléluia, les vidéos seront téléchargées rapidement. Mais la marque de la bête, l'Église ne l'utilise pas pour évangéliser. Mais la 5G sera utilisée par l'Église pour faire des lives, faire des vidéos, prêcher dans le monde entier. Depuis quand, mes frères et sœurs, on peut utiliser la marque de la bête pour gagner les âmes? Réfléchissons. Alléluia. Et pour ceux qui ne savent pas,
il y a déjà la 6G qui arrive. La 6G arrive, les Chinois n'attendent même pas que la 5G soit répandue dans le monde, préparent déjà la 6G. Et la 6G transformera les hommes en machines, c'est-à-dire les gens auront la technologie dans leur corps, de sorte qu'on atteindra un niveau, tu n'as même pas besoin d'écran, tout est en toi, des hommes cyborgs. Et mes frères et sœurs, c'est là où nous sommes en train d'aller. Donc j'aimerais vous dire, mes frères et sœurs, qu'il y a une différence entre la préparation de la marque et la marque proprement dite. Par exemple, PayPal, lorsque tu vas sur PayPal, il n'y a pas de billet. Tu tapes seulement ton email et puis ton argent est débité de ton compte et crédité dans le compte de l'autre. On ne voit pas l'argent, on ne touche pas l'argent. Ça quitte un compte pour un autre, rien qu'un email. Est-ce que c'est déjà la marque de la bête? La crypto-monnaie, aujourd'hui les gens ont Bitcoin, comme je pense Bitcoin, j'espère que j'ai bien prononcé. Est-ce que la crypto-monnaie, c'est la marque de la bête? C'est une préparation de la marque de la bête, mais ce n'est pas encore la marque de la bête. Il y a des frères et sœurs qui deviennent riches par la crypto-monnaie. Ils ne sont pas sataniques, ils utilisent seulement la technologie. Aujourd'hui même, il y a le paiement par téléphone. Nous avons un M-Pesa, je t'envoie de l'argent par téléphone. Je ne vais même pas en banque, je t'envoie seulement. Est-ce que c'est la marque de la bête? Maintenant, en Chine et quelques endroits, tu présentes seulement ton téléphone. Tu entres dans un magasin et puis quand tu en sors, on a déjà débité ton compte. Est-ce que c'est la marque de la bête? Est-ce qu'un chrétien, s'il accepte qu'il entre dans un shop et qu'on puisse débiter son compte, rien que par son visage, rien que par son téléphone, il a la marque de la bête. Est-ce que c'est cela? Alors, j'aimerais vraiment dire qu'il y a une différence entre la préparation de la marque de la bête et la marque. Sinon, mes frères, nous tous, nous sommes devenus déjà des satanistes. Alléluia. Et il y a eu des gens, lorsque Facebook est venu, ils ont dit c'est le diable, parce qu'une fois, on a eu des preuves que ce jeune garçon, vraiment, il était dans des choses. Et puis il y a des gens qui disent, non, comme lui, il est occultiste, on ne va pas utiliser Facebook et tous ceux qui prêchaient sur Facebook. Ah, le diable vous a eu. Mais les mêmes là nous ont rejoints maintenant et ils prêchent l'évangile. Nous sommes dans le monde, mais nous ne sommes pas du monde. Et lorsque Jésus-Christ est venu, il n'a pas enlevé directement l'Église du monde. Il a laissé l'Église dans le monde pour influencer le monde. Car tu ne peux influencer un plat sans être dans le plat. Et nous sommes le sel de la terre. Et tant que cette technologie ne nous pousse pas à adorer le diable, nous l'utiliserons. Amen. Ce n'est pas le Saint-Esprit qui a fait cet iPad que j'utilise. Alléluia. Et je ne connais pas l'état d'âme de celui qui l'a créé. Mais moi, je l'utilise pour prêcher l'évangile et ça ne me fait rien du tout. Sinon, on ne va pas entrer dans des avions et on doit discerner l'état d'âme de celui qui a créé le moteur, de celui qui a créé les ailes. Et je vous assure, ça va être compliqué. Alléluia. Alors, parlons en profondeur. Quelles sont les caractéristiques de la marque de la bête? Lorsque tu maîtrises les caractéristiques de la marque de la bête, directement tu sauras, ça c'est pas la marque de la bête, ça c'est la marque de la bête. Alors au lieu de dire ça c'est la marque, ça c'est pas, je vais seulement vous donner 7 ou 8 caractéristiques de la marque de la bête. Lorsque tu les maîtrises, tu sauras à chaque moment répondre et dire ça c'est la marque et ça c'est pas la marque. Et à la lumière de ces 7 caractéristiques que je vais vous donner, vous allez maintenant étudier toutes ces convictions qui sont répandues sur le vaccin, sur la 5G, sur la puce et tout cela. Et vous pourrez répondre si c'est la marque de la bête ou ce n'est pas la marque de la bête. Allons maintenant dans la Bible. Premièrement, vous devez savoir que la première caractéristique de la marque de la bête, c'est que c'est une marque spirituelle. Spirituelle. La marque de la bête est d'abord une marque spirituelle. Ce n'est pas d'abord la technologie, ce n'est pas d'abord la puce, ce n'est pas d'abord le vaccin. Non, la marque de la bête est d'abord spirituelle. La Bible dit ceci. Apocalypse 13, versets 14 à 17. Et elle séduisait les habitants. Il s'agit du faux prophète qui est le serviteur de l'antichrist, la bête. Et elle séduisait les habitants de la terre par les prodiges, des miracles, qui lui étaient donnés d'opérer en présence de la bête, disant aux habitants de la terre de faire une image à la bête qui avait la blessure de l'épée et qui vivait l'idolâtrie. Et il lui fut donné d'animer l'image de la bête. Certains disent qu'ils vont utiliser des hologrammes parce que la technologie est en train d'avancer au point où les hologrammes seront presque identiques aux hommes.
et il lui fit donner d'animer l'image de la bête, afin que l'image de la bête parlât, qu'elle fit que tous ceux qui n'adoraient pas l'image de la bête fussent tués. Et elle fit que tous, petits et grands, riches et pauvres, libres et esclaves, reçussent une marque sur leur main droite et sur leur front, et que personne ne put acheter ni vendre sans avoir la marque, le nom de la bête ou le nombre de son nom. Pourquoi je dis que c'est d'abord une marque spirituelle? Parce qu'elle est précédée par une séduction religieuse. Celui qui va instaurer la marque de la bête sera un faux serviteur de Dieu, qui va produire des signes et des prodiges et qui va pousser d'abord les hommes à adorer l'antichrist, à adorer le diable ensuite d'avoir la marque. C'est une marque spirituelle parce qu'elle est précédée par l'adoration à Satan. Ça veut dire quoi? Tu dois d'abord devenir sataniste avant d'avoir la marque de la bête. On n'a pas la marque de la bête sans être sataniste. Il faut d'abord que tu dises, maintenant je vais adorer l'antichrist. L'antichrist devient mon Dieu et puis tu as la marque. C'est comme nous croyons d'abord en Jésus, ensuite nous sommes scellés du Saint-Esprit. Tu ne peux pas être scellé de la marque de Christ, le Saint-Esprit, sans croire en Jésus. Tu dois d'abord croire en Jésus et puis tu es scellé du Saint-Esprit. Pareil aussi, tu dois croire à l'Antichrist, adorer l'Antichrist, reconnaître l'Antichrist comme ton Dieu pour recevoir cette marque. Et le prédicateur de l'Antichrist sera le faux prophète qui fera des miracles.

du Saint-Esprit, lui, après que les gens aient cru, va maintenant leur donner la marque. Alléluia. Donc, c'est une marque d'abord spirituelle. Ce n'est pas d'abord de la technologie, c'est d'abord un signe d'adoration. Pas seulement pour entrer dans une boutique, acheter et vendre. Non, c'est un signe. Celui qui a la marque de la bête, il sait que moi, je suis sataniste. Moi, j'ai choisi le diable. Moi, j'ai choisi l'antichrist. Il sait. Ce n'est pas qu'il s'amuse à aller dans une boutique et tout. Non, non, non. Il sait qu'il est sataniste. Il sait que lui n'adore pas Dieu. Alléluia. Ainsi, mes frères, rien que par ce premier signe caractéristique, je peux dire que tout ce qui se passe maintenant, ce n'est pas encore la marque de la bête. Parce que ces personnes qui ont des puces, ces personnes qui font la 5G et les vaccins et tout, on ne dit pas aux gens, deviens sataniste avant de prendre le vaccin, deviens sataniste avant de prendre la puce, deviens sataniste avant de prendre la puce pour entrer dans un hôpital. Ça fait beau de dire ça, mais nous devons être bibliques. Amen, hein? Nous devons être bibliques. Deuxième caractéristique de la marque de la bête, elle sera technologique. Technologique, ce sera une combinaison du spirituel et de la technologie. Et c'est possible de combiner le spirituel et la technologie. Voilà qu'aujourd'hui, nous travaillons avec l'Internet. Tu travailles tes prédications, tu envoies sur ton téléphone et puis tu envoies sur ton ordinateur et puis tu partages dans un groupe. Tu prêches sur Zoom. Aujourd'hui, nous prêchons sur Zoom. Zoom. Qui aurait cru? Est-ce que Paul allait imaginer qu'il y aurait des prédications sur Zoom? Alors voici, elle sera aussi de la technologie. Certains disent qu'elle sera seulement une marque spirituelle. Mais moi, je dis qu'elle ne sera pas seulement une marque spirituelle, elle sera aussi une marque technologique. Pourquoi? Parce qu'elle sera une clé technologique pour avoir accès au système et au monde de la bête. Ce sera la clé de la porte. Tous ceux qui voudront avoir les privilèges du monde, du nouvel ordre mondial, du gouvernement mondial, doivent avoir la marque. Pourquoi? Cette marque ne sera pas que spirituelle, elle va permettre au système informatique de la bête de reconnaître ces personnes. Ce sera à la fois l'identité, ce sera à la fois le permis de conduire, ce sera à la fois l'assurance pour l'hôpital. Tout sera dedans. De la

comme tout sera dedans. Et sans elle, tu es comme un SDF. Tu es un sans-papier. Pas au Congo, pas en France, mais dans le monde entier. Imagine, les gens qui sont des sans-papiers en France ne peuvent pas travailler en France et sont vraiment dans la galère en France. Et imagine maintenant, les gens qui n'auront pas cette marque seront des sans-papiers à l'échelle mondiale. C'est-à-dire, partout où tu vas, lorsque tu pars, les ordinateurs ne te reconnaissent pas. Et la technologie sera répandue sur le monde entier par la 5G, peut-être par la 6G si elle va venir. De sorte que où que tu sois, tu ne peux pas échapper à ce système. Tu dois présenter la marque spirituelle, mais aussi technologique, parce que tu ne peux pas profiter de l'économie de l'Antichrist, du système de l'Antichrist, si tu ne l'adores pas. Alléluia. Ainsi, ce sera une marque spirituelle, une marque technologique. Lorsque Jean était en train de donner cette prophétie, disant, c'est ici, on dit au verset 17, Apocalypse 13, verset 17, elle fit que personne ne put acheter ni vendre sans avoir la marque de la bête et le nom de la bête ou le nom de son nom. Je crois que lorsque Jean était en train de prophétiser, peut-être se disait, mais je suis en train de dire quoi? Mais aujourd'hui, nous, les hommes modernes, nous pouvons dire, Jean, ouais, c'est vrai, ça c'est très possible, c'est très possible. Aujourd'hui en Chine, tu veux entrer dans un magasin, eh bien tu n'as même plus besoin d'argent. Rien que ton visage, scanne tout et tout le reste. Et si tu es fiché comme étant un mauvais citoyen, tu veux entrer dans ta maison ou tu veux entrer dans une boutique, on ne t'ouvre pas les portes. L'ordinateur t'empêche d'entrer, ce n'est même pas quelqu'un. L'ordinateur dit, toi, tu ne peux pas entrer. Donc déjà cette expérimentation qui est en train de se faire après le Covid, ce contrôle qui se passe, ce ne sont que des essais par rapport à ce qui arrive. La technologie que nous avons aujourd'hui peut permettre à un homme, un dictateur, de contrôler le monde entier sur le plan politique et économique et de faire que personne ne puisse entrer dans le système sans avoir la marque du système. Alléluia. Aujourd'hui, c'est possible. Donc, en plus, lorsque nous étudions cette caractéristique, nous pouvons encore dire, mes frères et sœurs, que nous ne sommes pas encore à ce niveau. Pourquoi? Parce que toutes les cartes et les puces qui sont utilisées, c'est pour un magasin seulement. D'autres, c'est pour l'hôpital. Mais la marque de la bête, ce sera partout où tu vas. Tu vas en France, on te reconnaît. Tu vas en Italie, on te reconnaît. Tu vas en Afrique, on te reconnaît. Pas seulement dans une banque, dans toutes les banques. Pas seulement dans un hôpital, dans tous les hôpitaux. Pas seulement dans un bar, dans tous les bars. Et pour l'instant, il n'y a aucune technologie qui est mise en place à ce niveau-là. Tout ce qui se passe, c'est limité à un pays, limité à une entreprise, limité à une salle de gymnastique, limité. Il n'y a pas encore un développement sur le plan planétaire d'une technologie qui permet un contrôle total sur l'économie. Amen. Vous êtes avec moi, même vous qui êtes ici. Parce que si vous ne comprenez pas, eux aussi ne comprennent pas. Ça va? Amen. Ils ne sont pas plus de 40. Ok, troisième caractéristique de la marque de la bête. Elle sera une séduction religieuse, car elle sera promulguée par le faux prophète. Qui sera le faux prophète? Le faux prophète sera le chef de la plus grande religion apostate du monde. Cette religion sera une religion écuménique dans laquelle on te dira, nous avons tous le même Dieu et chacun prie Dieu comme il veut. Ce sera l'écuménisme, le mélange, et ce faux représentant de Dieu opérera dans la tribulation et il sera le père spirituel de ce qu'on appelle la Babylone, la grande spirituelle, c'est-à-dire un ensemble, une vision spirituelle contre Dieu. Et lorsqu'il viendra, il dira ceci aux hommes, ce n'est pas Jésus qui est le Messie, ce n'est pas Jésus qui est le Christ, voici le Messie, voici le Christ, c'est l'Antichrist. Est-ce qu'en ce temps-ci, on présente quelqu'un comme étant le Messie et on demande aux gens d'avoir une marque? Non, pour l'instant, on n'est pas encore à ce niveau-là. Nous ne connaissons pas pour l'instant un certain homme de Dieu
qui parle d'un homme comme lui, comme étant Dieu, et qui demande à ce qu'il puisse avoir une marque de ce qu'il croit en lui. Nous n'avons pas encore atteint ce niveau-là. Il y a la préparation de cela, car nous avons déjà certains serviteurs de Dieu qui ont dévié, qui sont en train de prêcher l'œcuménisme, qui sont en train de prêcher la confusion. Mais cette confusion n'a pas encore atteint son apogée. Son apogée sera atteint par le faux prophète qui sera le serviteur, le bras droit de l'Antichrist. Et pour l'instant, nous ne sommes pas encore à ce niveau. Alors, voici ce que dit la Bible. Je suis toujours dans « Elle sera une séduction religieuse ». 2 Thessaloniciens 2, versets 9 à 12. La Bible dit ceci. « L'apparition de cet impie se fera par la puissance de Satan avec toutes sortes de miracles, de signes et de prodiges mensongers et avec toutes les séductions de l'iniquité pour ceux qui périssent parce qu'ils n'ont pas reçu l'amour de la vérité pour être sauvés. Aussi Dieu leur envoie une puissance d'égarement pour qu'ils croient au mensonge, afin que tous ceux qui n'ont pas cru en la vérité, mais qui ont pris plaisir à la justice, soient condamnés. Ce sera une séduction religieuse. Pourquoi ? Parce que Dieu permettra que les hommes soient livrés à un esprit d'égarement. C'est quoi l'esprit d'égarement ? C'est lorsque Dieu te propose la vérité. Une fois, deux fois, trois fois, tu la refuses. Et tu aimes le mensonge. Alors qu'est-ce qu'il va faire ? Il va t'abandonner au mensonge que tu aimes. C'est ce qu'on dit, il va laisser sur toi un esprit d'égarement pour que tu arrives au bout de ton ignorance et que tu puisses subir la condamnation de ceux qui n'ont pas aimé la vérité. Et si vous ne savez pas, la tribulation, ce sera un jugement de Dieu contre les personnes qui n'ont pas aimé la vérité. L'antichrist, ses miracles et ses prodiges, les miracles du faux prophète et la marque de la bête seront un jugement de Dieu contre les personnes qui n'ont pas aimé l'évangile. Et comme vous n'avez pas aimé l'évangile, ok, vivez sans l'évangile et vous aurez des miracles sans l'évangile. Mais lorsque ces miracles viendront sans l'évangile, ces miracles seront accomplis d'une marque. Pourquoi ? Si vous croyez au fils du diable, vous devez être scellé par le fils du diable de sa marque. Ok ? Ainsi, mes frères, toutes ces marques dont nous parlons aujourd'hui ne sont pas encore la marque de la bête, parce que je ne vois pas encore des signes, des prodiges qui sont faits, et ensuite une marque qui est présentée, et une marque qui permet d'acheter et de vendre. Nous ne sommes pas encore à ce niveau-là, il n'y a que des préparations. Quatrièmement, elle sera une clé économique et politique. Une clé économique et politique à l'échelle planétaire, pas à l'échelle continentale, à l'échelle nationale, non, à l'échelle planétaire. Il y a des cartes Visa. Lorsque tu as une carte de Visa, tu opères partout, dans toutes les banques tu opères. Cette carte Visa, tu l'as hors de toi. Mais la marque de la bête, ce sera comme une carte Visa dans le corps des hommes, dans les corps. Et

0: ceux qui adorent. Et jusque-là, nous n'avons pas encore ce niveau d'organisation où si tu n'es pas franc-maçon, si tu n'es pas magicien occultiste, on te refuse partout. Nous n'avons pas encore atteint cela. Les chrétiens continuent à être engagés. Alléluia. Les chrétiens continuent à travailler même dans des entreprises païennes. Des chrétiens même travaillent même dans des gouvernements athées. Des chrétiens travaillent dans des universités. Mais lorsque la marque viendra, aucun chrétien n'osera vendre, acheter. Aucun chrétien n'osera travailler, être engagé. Nous ne sommes pas encore à ce niveau-là. Ce qui se passe, ce sont des préparations où nous voyons que déjà dans certaines entreprises, tu n'es pas d'une certaine obédience, on ne te prend pas. Dans certaines, c'est en train de commencer petit à petit, mais dans la tribulation, ça atteindra le summum. Alléluia. Cinquième caractéristique de la marque de la bête. Elle fera des hommes des damnés comme des démons. Je répète. Elle fera des hommes des damnés. Quand on dit damnés, c'est condamnés. C'est dire condamnés éternellement. C'est dire des personnes qui sont condamnées, jugées et ne seront jamais pardonnées. C'est ça, damnés. Ce seront la marque de la bête. Quand un homme a la marque de la bête, il est damné comme un démon. Pourquoi? Parce que les démons, même s'ils demandent pardon, Dieu ne pardonnera pas. Ils sont condamnés à aller en enfer. Vous savez qu'ils ne sont pas encore en enfer, les démons sont en train d'opérer dans le monde, mais Dieu les a déjà jugés. Ils finiront en enfer. Ce n'est qu'une question de temps. Pour l'homme, quand il pêche, il peut demander pardon et se repentir. Mais il y a maintenant une exception qui vient dans le pardon de Dieu avec la marque de la bête, c'est que lorsqu'un homme a seulement la marque de la bête, c'est fini. Pour Dieu, Dieu le traite comme un démon. Il ne pourra plus se repentir. Il ne pourra plus être pardonné. Il sera un apostat jusqu'à sa mort. Un démon d'incrédulité entrera en lui et il sera incapable de se repentir parce que la marque de la bête ouvre la porte au démon. Je vais donner un verset qui va le prouver. Apocalypse 14, versets 9 à 10, qui prouve que les hommes qui auront la marque de la bête deviendront comme des démons. Ça veut dire des hommes que Dieu ne pardonnera jamais. Une fois que quelqu'un a la marque de la bête, il ne peut plus l'effacer. Ce n'est pas comme les gens qui ont des puces. Ah, j'aime plus cette puce, elle me fait mal, enlevez-la. Parce que les puces qu'ils mettent ces derniers temps, il y a des gens qui enlèvent, qui mettent, qui enlèvent. Il y en a qui se font tatouer 666 et puis ils effacent. Il y en a qui mettent 666 et puis ils effacent. Mais la marque de la bête, on ne l'efface pas, on n'enlève pas. Apocalypse 14, versets 9 à 10, la Bible dit ceci. Et un autre, un ange, un troisième ange les suivit en disant d'une voix forte, « Si quelqu'un adore la bête et son image et reçoit une marque sur son front ou sur sa main, il boira lui aussi du vin de la fureur de Dieu versé sans mélange dans la coupe de sa colère et il sera tourmenté dans le feu et dans le soufre devant les saints anges et devant l'agneau, le même sort des démons. » Mais aujourd'hui, les puces et les marques que les gens ont, ça s'enlève, ça se met, ça s'enlève, ça se met. Et si quelqu'un un jour s'est tatoué ici 666, il se répand. On connaît des gens qui avaient des tatouages et qui étaient des satanistes et puis se convertit. Dieu ne va pas dire, ah, tu avais 666 ici, ou ici, je ne te pardonne pas. Non, Dieu va pardonner, nous sommes encore au temps de la grâce. Et ces gens qui mettent des puces dans leur corps pour entrer dans des magasins, pour travailler, s'il dit, oh, j'enlève, est-ce que Dieu va dire, je ne te pardonnerai pas parce que tu avais pris une puce? Ainsi, nous pouvons déjà savoir qu'il ne s'agit pas de la marque de la bête proprement dite, parce que la marque de la bête, une fois que tu l'as, tu es condamné jusqu'à ta mort. Ok? Sixième caractéristique. C'est une marque obligatoire et imposée sur toute la terre. Il n'y a pas de conviction. Ah, moi, je ne suis pas convaincu. Moi, je suis convaincu. Non. C'est obligatoire. Le gouvernement ne va pas vous demander votre permission. Il n'y aura pas de référendum, il n'y aura pas de Sénat, il n'y aura pas de Parlement, il n'y aura rien, aucune consultation. Tu prends ou tu meurs. La Bible dit cela dans Apocalypse 20, verset 4. « Et je vis des trônes, et à ceux qui s'y assirent fut donné le pouvoir de juger. Et je vis les âmes de ceux qui avaient été décapités. Décapités, on a coupé la tête à cause du témoignage de Jésus et à cause de la parole de Dieu. Et de ceux qui n'avaient pas adoré la bête ni son image et qui n'avaient pas reçu la marque sur le front et sur leurs mains. Ils revinrent à la vie et ils régnèrent avec Christ pendant 1000 ans. Le faux prophète décapitera tous ceux qui refuseront la marque de la bête. Est-ce qu'il y a un endroit où on décapite les gens quand ils refusent un vaccin? Non. Est-ce qu'il y a un endroit où on décapite les gens quand ils refusent la 5G? Non. Est-ce qu'il y a un endroit où on décapite les gens parce qu'ils refusent une technologie? Non. Ainsi, ces technologies ne sont pas encore la marque de la bête, mais sont des préparatifs de la marque de la bête, parce que jusque-là, ce n'est pas obligatoire et ce n'est pas imposé. Lorsque j'ai fait même des études sur la Suède, il y a des Suédois qui refusent de prendre la marque. Est-ce qu'on leur impose? Il y a des gens qui se promènent. Est-ce que tu peux essayer un peu? Mets la marque de la bête, on ne dit pas essaye. Prends, tu refuses, meurs. Ainsi, frères et sœurs, cette caractéristique encore révèle qui n'a pas encore la marque de la bête, mais il n'y a que les préparatifs de la marque de la bête. Septièmement, dernière caractéristique. L'Église n'aura pas à faire face à la marque de la bête, mais seulement à sa préparation, à ses essais. Mais l'Église ne connaîtra pas une marque de la bête. Nous, les chrétiens, l'Église, nous ne vivons pas cette période où prends la marque de la bête ou tu meurs. Non, la Bible ne le dit pas. La Bible nous révèle que l'Église sera d'abord enlevée, ensuite viendra l'Antichrist, ensuite viendra la marque de la bête. Il faut d'abord l'enlèvement. Ensuite, la venue de l'Antichrist, ensuite la marque de la bête. Mais si vous dites qu'il y a déjà la marque de la bête, donc il y a déjà eu enlèvement, il y a déjà un Antichrist. C'est comme ça que pendant un temps, on a dit que le pape Jean-Paul II était l'Antichrist, et il est mort malade, et vous voyez, la doctrine a changé. Nous ne sommes pas dans la tribulation, car l'Église doit être enlevée d'abord. Nous ne sommes pas dans la tribulation, ainsi comme nous ne sommes pas dans la tribulation, l'Antichrist ne peut se manifester et donc la marque de la bête ne peut être manifestée car il faut d'abord que l'Église soit enlevée. Thessaloniciens 2, versets 6 à 10 le dit. Maintenant, vous savez ce qui le retient. Qui retient qui? L'Antichrist. Afin qu'il ne paraisse qu'en son temps. Quel temps? La tribulation. Car le mystère de l'iniquité agit déjà, la préparation. Quand on dit le mystère de l'iniquité agit déjà, c'est la préparation. Et l'Église vit le mystère de l'iniquité, vit les essais, vit les préparatifs, vit les ombres. Il faut seulement que celui qui le retient encore ait disparu. Qui? L'Église. Et alors paraîtra l'impie que le Seigneur Jésus détruira par le souffle de sa bouche, et qu'il anéantira par l'éclat de son avènement. L'apparition de cet impie se fera par la puissance de Satan. L'Antichrist sera accompagné de la puissance du dragon avec toutes sortes de miracles, des signes et des prodiges. Ainsi, nous voyons que le même esprit qui a animé l'Apocalypse, c'est le même esprit qui a animé Thessaloniciens. Il n'y a pas de contradiction entre Jean et Paul. Et avec toutes les séductions de l'iniquité, la marque de la bête, pour ceux qui périssent parce qu'ils n'ont pas reçu l'amour de la vérité pour être sauvés. Amen. Nous acclamons le Seigneur pour ses 7 caractéristiques. Ainsi, mes frères, tout ce qui se passe, ce n'est pas encore la marque de la bête, parce qu'il faut que l'Église soit enlevée, ensuite viendra l'Antichrist, et ensuite viendra la marque de la bête. D'ailleurs, la marque de la bête viendra 3 ans et demi après le début de la tribulation, parce que pendant 3 ans et demi, l'Antichrist cherchera à se positionner et au milieu de la tribulation, c'est quand maintenant son règne va commencer. Donc mes frères et sœurs, ce qui se passe, ce sont les préparatifs et non la marque de la bête proprement dite. Alors j'aimerais répondre à quelques questions. Que veut dire 666? Que veut dire 666? Le chiffre 7, c'est le chiffre de la perfection. Et le chiffre 6, pour l'avoir, il faut faire 7 moins 1. 1, c'est le chiffre de Dieu. Donc, pour avoir 6, il faut enlever 1 dans 7. C'est-à-dire quoi? Il faut rejeter 1. Il faut rejeter Dieu pour avoir 6. C'est-à-dire, le chiffre 6, c'est le chiffre du rejet de Dieu. C'est 7 qui rejette 1. C'est la perfection qui rejette celui qui rend parfait. Ainsi, le chiffre 6, c'est le chiffre du chaos, du désordre, le chiffre de l'homme, le chiffre du rejet de Dieu. Et pourquoi 3 fois 6? 6, 3 fois, c'est l'insistance. C'est-à-dire que c'est la perfection dans le rejet de Dieu. C'est-à-dire que l'Antichrist sera l'homme le plus grand pécheur au monde, l'homme le plus possédé, l'homme le plus incrédule. 3 fois 6, pourquoi encore? Parce que l'homme a 3 parties. Refus de Dieu dans le corps, refus de l'homme de Dieu dans l'esprit, refus de Dieu dans l'âme. C'est-à-dire un rejet total de Dieu. Et encore, 3 fois 6, pourquoi? Parce que l'Antichrist va régner sur la politique, il va régner sur l'économie, il va régner sur la religion. C'est-à-dire nous aurons une religion sans Dieu, une politique sans Dieu, une économie sans Dieu. 6, 6, 6. Et 6 encore. C'est la sommation.
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0: Ça ne sert à rien. Lorsqu'il paraîtra, vous saurez que c'est lui. Et quand vous calculerez, vous trouverez 666. On a calculé le nom de Néron, ça donnait 666. On a calculé le nom d'Hitler, ça donnait 666. Hitler est mort, Néron est mort, mais ce n'était pas la tribulation. Et toutes les personnes qui se sont hasardées dans ce domaine sont tombées dans des interprétations. Donc il faut être prudent à ce sujet. Mais ce qui est vrai, ce sera la sommation mathématique du nom de l'Antichrist, parce qu'en hébreu, les lettres sont aussi des chiffres. Amen. Alors, mes frères et sœurs, au lieu de recevoir la marque de la bête, il faut recevoir le sceau de Dieu pour échapper à la marque de la bête. Alléluia. Il faut recevoir le sceau de Dieu pour échapper à la marque de la bête. Parce que même la marque de la bête, ce n'est que l'imitation de la marque de Dieu. Le diable est imité, il aime imiter. Comme Dieu a une église, lui il a la Babylone la grande. Comme Dieu a un fils, lui il a l'Antichrist. Comme Dieu a le Saint-Esprit, lui il a le faux prophète. Donc il ne fait qu'imiter. Et comme Dieu a une marque, le Saint-Esprit, lui aussi il faut la marque de la bête. Vraiment, Satan, il ne crée rien. Rien du tout. Et celui qui copie est toujours en retard. Le diable sera toujours en retard par rapport au plan de Dieu. Toujours en retard. Et heureux ceux qui ont le Saint-Esprit, le sceau de Dieu. Alléluia. La Bible dit dans Éphésiens 4, verset 30, « N'attristez pas le Saint-Esprit de Dieu par lequel vous avez été scellés pour le jour de la rédemption. » Nous avons le Saint-Esprit pour notre salut. Alléluia. C'est pourquoi celui qui a le Saint-Esprit, qui marche avec le Saint-Esprit, sera enlevé et il ne connaîtra jamais la marque de la bête. Chérissez le Saint-Esprit qui est en vous. Gardez le Saint-Esprit qui est en vous. C'est lui la marque de Dieu, le sceau de Dieu, l'empreinte de Dieu. Et celui qui a le Saint-Esprit à Jésus, comme celui qui a la marque de la bête à Satan. Restez fidèles à Dieu jusqu'au bout et que rien ni personne ne puisse vous séparer. Et si la marque de la bête, c'est 666, la marque de Dieu, c'est 777. Alléluia. 77. Le Saint-Esprit dans mon corps, le Saint-Esprit dans mon esprit, le Saint-Esprit dans mon âme, car il nous amène à la dimension de la perfection, car tel il est, tel nous sommes, et Dieu nous regarde comme étant parfait en Jésus. Et la Bible le confirme. Apocalypse 5, verset 6 nous dit ceci. Et je vis au milieu du trône et des quatre êtres vivants et au milieu des vieillards un agneau qui était là comme immolé. Il avait 7 cornes, pas 6 cornes, 7 yeux, alléluia, qui sont les 7 esprits de Dieu envoyés par toute la terre. Dieu n'a pas 7 Saint-Esprits, mais le Saint-Esprit opère de 7 manières, alléluia. Et Ésaïe 11, verset 1 à 2 nous explique les 7 esprits de Dieu où le Saint-Esprit qui opère de cette manière. Ésaïe 11, verset 1 à 2. Puis un rameau sortira du tronc d'Isaïe et un rejeton naîtra de ses racines. L'Esprit de l'Éternel, un Esprit de l'Éternel, reposera sur lui. L'Esprit de sagesse, 2, et d'intelligence, 3. L'esprit de conseil, 4. L'esprit de force, 5. L'esprit de connaissance, 6. L'esprit de crainte de l'Éternel, 7. Le Saint-Esprit et l'Esprit de l'Éternel, l'Esprit de sagesse, l'Esprit d'intelligence, l'Esprit de conseil, l'Esprit de force, l'Esprit de connaissance, l'Esprit de crainte de l'Éternel. Alors que le diable opère dans le 6, nous nous opérons dans le 7. Alors que lui opère dans le désordre, nous nous opérons dans la perfection. C'est pourquoi l'église qui opère dans le 7 doit d'abord être enlevée. Alors Babylone la Grande qui opère dans le 6 va se manifester. Chers chrétiens, reste attaché à Dieu. La marque de la bête n'est pas pour nous. Elle ne sera là que lorsque nous serons partis. C'est alors que l'Antichrist se manifestera. Alors j'aimerais dire ceci, car je crois que peut-être, après l'enlèvement, il y aura toujours YouTube. Mais est-ce qu'ils laisseront les prédications sur YouTube? On ne sait pas encore. Mais si cette prédication reste sur YouTube, j'aimerais dire à quelqu'un, s'il s'avère que tu rates l'enlèvement, lorsque l'Antichrist viendra avec sa marque, refuse la marque de la bête et accepte de mourir et accepte d'être décapité. Si tu rates l'enlèvement et l'Antichrist vient et il te dit, pour manger, pour acheter et vendre, tu dois m'adorer et tu dois avoir ma marque, refuse, meurs. Je ne sais pas ce qu'on va te proposer, une puce, je ne sais pas. Quelle technologie ils vont utiliser, je ne sais pas. Mais quelle que soit la technologie qu'ils vont utiliser, 6G, 7G, 8G, je ne sais pas. Mais quelle que soit la technologie qui sera utilisée pour dire aux hommes d'adorer le diable, pour manger et pour vendre, acheter, refuse de mourir, refuse d'être décapité. Car la Bible nous dit qu'à la fin de la tribulation, avant le millénium, tous les martyrs de la tribulation seront ressuscités et ils entreront dans la gloire avec Jésus. Vaut mieux mourir que d'adorer le diable. Vaut mieux mourir que d'adorer l'homme. Vaut mieux mourir que d'être idolâtre. Et j'aimerais faire cet équilibre, mes frères. Comme je l'ai dit, l'essai. Lorsqu'on fait un essai, on peut commencer ça dans une entreprise. On peut commencer ça dans une école. Si tu es dans une école, si tu es dans une entreprise dans laquelle on présente une marque et on dit il ne faut plus prier, il ne faut plus adorer et on dit qu'il faut adorer Satan, même si cette marque n'est pas encore répandue dans le monde entier, si on commence

chasse de l'université, qu'on te chasse au lieu que tu puisses rejeter Jésus. Mes frères et sœurs, mais en attendant que Jésus-Christ revienne, je vais utiliser la 5G. Alléluia. En attendant que Jésus-Christ revienne, je vais utiliser Instagram, YouTube, Facebook. En attendant que Jésus-Christ revienne, je vais utiliser toute la technologie que Dieu me permet d'utiliser afin de gagner le plus grand nombre. Et pour les chrétiens qui disent « je ne peux pas prendre un vaccin », refuse de prendre un vaccin parce que tu as des problèmes sanitaires. Tu dis « je ne sais pas ce qu'on a mis dedans ». Ça peut me créer des complications sur le plan de la santé. Ça, c'est une conviction raisonnable. Mais si tu dis, le vaccin, c'est la marque de la bête, là, c'est un peu loin, un peu loin. Mais si tu dis, non, moi, c'est parce que je ne sais pas ce qu'on a mis dedans, tout pour ma santé, je ne veux pas. Là, c'est bon. Mais si tu dis, c'est la marque de la bête, là, même scientifiquement et bibliquement, ce n'est pas ça. Et si on dit, la puce va remplacer la carte, et tu dis, c'est la marque de la bête, non. Mais si tu dis, j'aimerais pas avoir quelque chose dans mon corps où on peut me contrôler, me géolocaliser, ça c'est normal. Mais si tu rejettes ça disant, c'est la marque de la bête, non. Mais tu peux refuser parce que tu veux pas être contrôlé, tu ne veux pas qu'il y ait quelque chose d'étranger dans ton corps. Là c'est raisonnable et dans ce domaine, que Dieu vous aide et que Dieu nous garde tous. Et surtout vraiment, écoutez, réécoutez cette prédication pour mieux la comprendre. Que Dieu vous comble de ses grâces. Merci chez vous. J'aimerais prier avec tous les hommes parce que Dieu parle d'une manière et parle d'une autre. En parlant de la marque de la bête, Dieu peut te convaincre de péché. En parlant de la marque de la bête, Dieu peut te convaincre de te repentir. Et partout où vous êtes, toi qui veux donner ta vie à Jésus, toi qui veux donner ton cœur à Jésus, fais-le dans ta chambre, alors qu'il est encore temps. Car si l'église est enlevée, tu connaîtras la tribulation et la marque de la bête dont j'ai parlé te sera présentée. Seigneur, je prie que ton esprit parle au cœur. Je prie que ton esprit convainque. Je prie que ton esprit agisse. Au-delà de ce que je pense, au-delà de ce que je demande, que les vies soient touchées, que les cœurs soient touchés, que les esprits soient touchés. Ô Dieu Tout-Puissant, nul n'est comme toi, nul n'est semblable à toi. Je prie que des miracles aient lieu dans les maisons, que les malades soient guéris, que les captifs soient délivrés, que ton peuple soit baptisé du Saint-Esprit, que la puissance de Dieu te touche là où tu es, que l'onction divine vienne sur toi là où tu es, et que la parole de Dieu te soit révélé. Père, je te rends grâce. Père, je te remercie pour ton onction et pour ta connaissance et que toute la gloire te revienne au nom de Jésus-Christ. Amen. Que Dieu vous bénisse abondamment. Et n'oublions pas le réseau mondial d'intercession. Tous les jours à 21h, nous prions chez nous à la maison. Il n'y a pas de culte live autour du réseau mondial d'intercession. Nous voulons que vous puissiez prier sans téléphone, sans écran. Toi, ta femme, tes enfants, seul dans ta chambre, tu fléchis tes genoux. Que Dieu bénisse et persévérons. Amen.

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0: 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Souvenez-nous, mais dis amen. À nous lire ensemble. Il dit, l'Éternel dit à Noé, entre dans l'arche, toi et ta maison, car je t'ai vu juste devant moi parmi cette génération. Continuez. Il entra mâle et femelle de toute chair, comme Dieu l'avait ordonné à Moïse, à Noé, puis l'Éternel ferma la porte, Que mon Dieu bénisse portion d'écriture, ça pour édification. Papa, nous, une fois de plus, mais nous venons devant. Nous venons devant pour capable parler. Nous venons devant pour capable faire provision. Nous venons devant pour capable adresser chaque monde là de façon particulière. Seigneur, nous voulons prier si bon monde qui vient là, qui pas qu'on est, on permet que lorsque le message s'est fini prêché, il sentit bon chaleur, il sentit bon enthousiasme, il sentit même bon contrainte pour le passer devant et pour l'accepter comme votre sauveur personnel. Seigneur, nous demandons de permettre que un silence total qui est capable de faire d'assoir, non seulement autour de nous, mais également en nous, afin que voix soit capable de résonner, non seulement dans la salle, mais dans le cœur. Nous demandons s'il vous plaît, Seigneur, même genre de par le passé, où tu as manifesté fidélité, où tu as utilisé nous pour la plus grande gloire de ton nom, nous demandons s'il vous plaît, fais ça assoir. Comme vous faites plusieurs fois déjà, je vais battre la bouche à soi pour même vous parler. C'est comme ça que nous prions, cher Sauveur Rédempteur. Non pas parce que nous sommes bons ni nous dignes, mais au nom de ton Fils Jésus-Christ qui vient qui règne au siècle des siècles. Bon Dieu que nous avons servi, c'est un Dieu de patience. Au fait, la patience, c'est un attribut de Dieu. La patience, c'est une caractéristique, bon Dieu. La patience, c'est un bagage qui même fait partie de la nature de Dieu. C'est ça que fait une verset ou bien une expression que nous trouvons à plusieurs reprises dans la Bible, à plusieurs reprises dans les Saintes Écritures, pour décrire l'Éternel, c'est que je souvent dis que bon Dieu que nous avons servi à, c'est un bon Dieu qui est lent à la colère et qui est riche en bonté. Bon Dieu que nous avons servi à, son bon Dieu de patience. Et nous capables de dire comme ça, si bon Dieu pas détruit l'humanité déjà,
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0: 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Elle était venue pour défendre la cause, etc. Elle a une cause là. 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Et il y a une première monde qui a aidé. Alors, songez bien, c'est une femme qui a parlé. Et puis femme a parlé. Premier monde dit t'as aimé remercier. 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Si bon Dieu pour qu'on juge l'humanité déjà, c'est pour une seule raison, lui user de patience envers nous, afin que moins bavons nous capables de changer fusil nous d'épaule et nous capables de venir à la repentance. C'est ce qu'on avait. Mais maintenant, bon Dieu que nous avons servi à son Dieu de patience, c'est vrai. Cependant, la patience de Dieu n'est pas infinie. La patience de Dieu est longue, mais la patience de Dieu n'est pas infinie. Donc, un peuple ça qui l'a au temps de Noé, nous voyons belle manifestation de la patience de Dieu et du jugement de Dieu en même temps. La Bible dit, après que bon Dieu t'ait fini créer l'homme, nous l'a dans Genèse chapitre 6, la Bible dit comme ça, que les fils de Dieu, ils ont été descendus vers les filles des hommes, et puis ils ont été fait paquet, ils ont été fait petite, et petite ça, ils ont été fait méchanceté sur la terre. 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Le plus important, c'est quel que soit sa yoté, la Bible dit yoté qu'on fait bagaille mal dans Dieu, bon Dieu, et ils vont côté l'éternel, pas de cagade méchanceté encore. Là, l'éternel, ils vont côté, pas de cagade péché encore. Là, l'éternel, ils vont péter, on côté, pas de cagade méchanceté encore. Là, l'éternel, ils vont côté, pas de cagade iniquité encore. Gon nom yoté, relé noyé. Il dit, Noé, viens me parler. Il dit, je suis fatigué avec les hommes. Je suis fatigué avec péché. Je suis fatigué avec injustice. Je suis fatigué avec iniquité. Il dit, je décide pour me détruire l'humanité. Il dit, Noé, mais qui soit le faire pour moi? Ou bien construire une arche. Et puis, arche, ça va faire une grande dimension pour le capable de prendre le monde. Et puis, ou va le prêcher. Pendant tout le temps, on va construire l'arche, on va le prêcher. Et puis, quand on joue qu'à venir, moi-même l'éternel, m'a dit l'heure pour monter l'arche là et pour embarquer dans l'arche là. Donc, l'éternel, relé Noé, qui premier bagage li bali Noé, toute instruction, comment vous le faites l'arche là. Premier bagage, d'ailleurs, rend nous compte que lorsque Noé a construit l'arche là, rend nous compte, premièrement, c'est pas Noé qui construit le Jean le Dévelé. Ou bien façon que le dévelé, ou bien dimension que le dévelé, ou bien grosseur que le dévelé, tout petit bagaille dans l'arche là, et bien c'est l'éternel qui te bat le plan l'arche là, c'est lui-même qui bat le hauteur l'arche là, c'est lui-même qui bat le grosseur l'arche là, c'est lui-même qui bat largeur l'arche là, c'est lui-même qui dit à qui boit l'arche là fait, l'éternel décide pour le faire et construire un arche, mais cependant toute instruction, yo, c'est la main l'éternel qui est sorti. Est-ce que vous avez même? Non seulement c'est l'instruction sortie dans l'éternel, mais un bagage qui est tout à fait intéressant que à noter pendant que m'appli le texte là. C'est très très important lorsque on va regarder détail texte là qui va dans Genèse chapitre 6, là montrer comment il était supposé faire l'arche là, qui bois pour l'utiliser, qui grosseur, qui largeur, côté pour mettre porte, côté pour mettre fenêtre, etc. Un bagage qui était très très intéressant, c'est que l'arche ça, il n'y a pas de bon volant. Est-ce qu'on comprend? L'arche là, l'éternel met un paquet de bagages dans l'arche là. Mais il dit Noé, l'arche là, pas bien volant là-dedans. En d'autres termes, c'est pas Noé qui a en contrôle l'arche là. C'est l'éternel des armées qui a en contrôle l'arche là. Est-ce que vous avez aimé? Maintenant, cet ange, ce n'est pas n'importe ange que le déier, parce que ange, ça, c'est une figure de l'église de Jésus-Christ. Dans un monde côté Gemagan, mal qu'à passer, dans un monde côté le jugement de Dieu, doit tomber sur l'homme, doit tomber sur l'humanité, eh bien, bon Dieu, bon, l'ange que le mettait après la venue de Jésus-Christ, et l'ange, ça, c'est l'église, est-ce qu'on remet? L'ange, ça, c'est le peuple des rachetés, l'ange, ça, c'est l'assemblée des sauvés, et puis il dit, n'importe où qui fait partie de l'ange, ça, qui fait partie de groupe de personnes ça, qui fait partie de l'assemblée ça, et bien la, m'a préservé contre jugement lorsque jugement est pour arriver. Mais ça qui est très très important, c'est que l'arche là, pas de volant. Cela veut dire que ce n'est pas un homme qui t'a contrôlé l'arche là. Si vous comprenez bien, si ce n'est pas un homme qui t'a contrôlé l'arche là, et cette arche, c'est une figure de l'église de Jésus-Christ, cela veut dire que un homme pas qui a contrôlé l'église là. Vous voyez, cela veut dire toute décision qui vous faites, en pile fois, nous toujours dit ça, nous avons de bons administrateurs, mais nous n'avons pas trop de serviteurs. Nous, quand pile administrateur, c'est nous aussi, mais nous n'avons pas de serviteurs. En pile pasteur, c'est administrateur. En pile ouvrier, c'est administrateur. En pile diacre, c'est administrateur. Lorsque nous faisons le bagage, quand vous allez arriver là, nous en décembre, nous faisons programme pour janvier, nous faisons programme pour février, nous faisons programme pour Pâques, nous faisons programme pour grandes vacances, nous faisons programme pour Thanksgiving, nous fait programme pour tout très salé, mais pendant que j'étais en fait programme comme ça, en pile fois, nous pas même pas son temps pour nous prier, nous pas même pas son temps pour nous jeûner, nous pas même pas son temps pour nous demander, mon Dieu, qui direction pour nous prendre avec l'âge là, année ça, parce que songez, c'est pas moi, c'est pas vous même qui est volant, mais volant l'âge là, c'est dans le ciel là, et c'est l'Éternel qui a dirigé. Est-ce que la même? Donc, gayon l'âge, mais moun qui a dirigé l'âge là, qui a mené l'âge là, c'est l'Éternel des armées. Donc il dit, Moïse, Noé, construis l'arche là, mais pas

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Parce que si vous regardez dans l'épître aux Hébreux, la Bible dit au sujet de Noé, dans Hébreux chapitre 11, la Bible dit Noé, lorsque bon Dieu t'a parlé avec elle, il était saisi d'une crainte respectueuse au sujet de bagaille que le pape Jean-Moué. Noé, dans la ville, il n'a pas jamais eu déluge auparavant. Et il est possible tout que Noé n'a pas jamais eu la pluie auparavant. Parce que c'est pour la première fois dans l'histoire de Noé, là, nous voyons la pluie mentionnée dans la Bible. Il se peut qu'auparavant, même la pluie pour qu'on gagne. Donc imaginons, lorsque Noé campé là, dit comme ça, mais bien bonjour, voir le vini, et bien Dieu, et la pluie, voir le sortir dans le ciel, il voit le tomber. Et puis la pluie, ça va tellement en pile, ou voir le besoin de bateau. Et pour qu'arrêter en les têtes, ou a besoin de bateau pour préserver la vie, ou a besoin de bateau pour sauver la vie. Et bien sûrement tout le monde commençait à prier Noé parce que ça Noé dit, elle semblait bizarre, lui semblait impossible, lui pas de jamais passé auparavant. Mais la Bible dit Noé campé, lui continue de prêcher. La Bible, lorsque la Bible a décrit Noé, la Bible relait Noé un prédicateur de justice. Ou comme ça, justice veut dire. Justice, dans le mot justice, il y a le mot juste. C'est de ce mot que vous avez justesse. Justice, le mot juste. Yon bagay qui juste, qui s'allie? Yon bagay qui juste, c'est yon bagay qui pas moins et puis pas plus. Yon bagay qui juste, cela veut dire exactement mesure que nous y est. Est-ce que la même? Eh bien, le Bible décrit Noé, il relève un prédicateur de justice. Ça veut dire, le Noé a prêché, il n'a pas retiré dans le message là, ni il n'a pas ajouté dans le message là. Ça, l'Éternel dit pour le dire, il dit exactement ça, sans ouéter, sans mettre, il est un prédicateur de justice. C'est ce qu'on a même. Donc pendant 20 ans, Nexa a prêché sans ouéter, sans mettre. Pendant 20 ans, la balle l'évangile sans ouéter, sans mettre. Pendant 120 ans, la balle la parole sans ouéter, sans mettre. Pendant 120 ans, la prêché, la fait connaître la volonté de Dieu sans ouéter, sans mettre. 120 ans, Nexa a prêché. Et puis lorsque monsieur finit prêché, pendant qu'il finit prêché une semaine avant, la Bible dit l'Éternel relève Noé, il dit où faire 120 ans prêcher. Qu'on y a l'œil a presque fini. Il dit mais qu'est-ce qu'on va le faire? Puisqu'on finit de construire l'arche là qu'on y a, mais qu'est-ce qu'on va le faire? Il dit prends toute bête yo, fais yo entrer dans l'arche là. Ou à faire bête yo entrer dans l'arche là, une par une. Premier bagage dans mon note dans texte là, c'est que la Bible dit qu'un pile bête qui te gagne pour entrer dans l'arche là, t'es qu'un pile bête qui te gagne pour entrer. Cependant l'arche là t'es une seule porte. Si c'est Grégory Toussaint qui t'a construit l'arche là, bon tout comment t'as construit? Nous avons construit l'arche là à plusieurs portes. Nous avons fait un gros porte pour éléphant. Où est-ce que nous là? Nous avons fait l'autre porte qui contient pipiti et pour bœuf. Nous avons fait l'autre porte qui pipiti toujours pour chien avec cabrit. Nous avons fait l'autre porte qui pipiti toujours quand pour rat comme ça. Et puis pour fourmi, nous avons fait un petit porte tout petit pour lui. Est-ce que vous avez même? Mais la Bible dit lorsque bête ça va entrer pour y entrer dans l'arche là, l'Éternel pas ba monsieur plusieurs portes, il ba une seule porte. Que éléphant, qu'on cabri, qu'on bœuf, qu'on fourmi, qu'on rat, qu'on zandolide, qu'on serpent, quel que soit son réa, c'est une seule porte pour passer. Est-ce même? Quel que soit hauteur, c'est la porte là pour passer. Quel que soit hauteur, c'est la porte là pour passer. Quel que soit largeur, c'est la porte là pour passer. Quel que soit couleur, c'est la porte là pour passer. Quel que soit longueur, pour entrer en dedans, c'est la porte là pour passer. C'est ça que fait lorsque bon Dieu va le voyer Jésus dans le monde et puis il a offert le salut à l'humanité, bon Dieu mettait une seule porte dans le monde et cette porte c'est Jésus de Nazareth car déclare-t-il je suis la porte, n'est-ce pas même? Et même Jean, là, l'arche, là, c'est une seule porte et c'est là-dedans que vous passez. C'est qu'on ça salue à tout, c'est une seule porte que vous gagnez et c'est là-dedans que vous passez. Qu'on riche, qu'on pauvre, non, Jésus vous passez. Qu'on est intellectuel, qu'on ignorant, non, Jésus vous passez. Qu'on est contact, qu'on pas de contact, non, Jésus vous passez. Qu'on est américain, qu'on est jamaïcain, non, Jésus vous passez. Parce que c'est une seule porte liée. Il dit, je suis le chemin, la vérité et la vie, nul ne vient au Père. Que par donc, il y a une seule porte. Et cette porte, c'est Jésus de Nazareth. Il y a quelques personnes qui se sentent tellement intellectuels. 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

0: 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Donc, il fait lâche là, et puis il fait lâche là, il fait là avec une seule porte. Même si vous entrez dans sa lui, la seule porte là, c'est Jésus. Mais ça, qu'on y a imaginé 7 jours avant le déluge là, et vous regardez toute bête qui va entrer. Vous regardez l'éléphant entrer. Vous regardez le bœuf entrer. Vous regardez le cabrit entrer. Vous regardez le chien entrer. Vous regardez le chat entrer. 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
2: 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Gardez-la elle.
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Psaume 138. Je te célèbre de tout mon cœur. Je chante tes louanges en la présence de Dieu. Je me prosterne de ton saint temple et je célèbre ton nom à cause de ta bonté et de ta fidélité.

Tu m'as exaucé, tu m'as rassuré, tu as fortifié mon âme. Tous les rois de la terre te loueront, ô Éternel, en entendant les paroles de ta bouche. Ils célébreront les voix de l'Éternel, car la gloire de l'Éternel est grande. L'Éternel est élevé, il voit les humbles, et il reconnaît de loin les orgueilleux. Quand je marche au milieu de la détresse, tu me rends la vie. Tu étends ta main sur la colère de mes ennemis, et ta droite me sauve. L'Éternel agira en ma faveur. Éternel, ta bonté dure toujours. N'abandonne pas les œuvres de tes mains. Amen.

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0: nous font un petit coup de prière. Ou pas d'arrêt, mais nous font un petit coup de prière.
1: Je lève les yeux vers le Dieu de mon salut, du haut des cieux.

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3: 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Yon fwa.
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3: C'est dans Actes chapitre 16.
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2: Donde Pablo y Silas.
3: Monsieur t'a prêché l'évangile.
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3: Parce que m'pas d'accord avec ça Paul te faire.
2: Porque no estaba de acuerdo lo que hizo Pablo.
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2: Y había una joven.
3: Qui était gagné un mauvais esprit dans
2: 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Tenía un espíritu malo en su cabeza.
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2: mientras andaban estos hombres.
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2: Es palabra de Dios que ellos están dando.
3: Y a montré chemin salut.
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2: Varios días haciendo lo mismo, varios días.
3: Et puis Bible a dit comme ça.
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3: 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Je n'ai pas dû marcher.
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2: se sentía molesto.
3: Pour petite dame cap tout journée c'est à faire quatre.
2: Una joven que está siempre barajando cartas.
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1: La parole ne peut tenir fe. 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
0: 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C'est l'autre qui a la foi.
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2: yo no voy a decir que su vida no estaba sobre la roca, pero usted lo puede juzgar.
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manifeste le royaume de Dieu. Ça, c'est très important. Alors, lisons dans Luc 17, verset 20. Ceux qui n'ont pas de Bible, ils vont simplement écouter ce qui est écrit ici, Luc 17, versets 20 et 21. Vous savez, frères et sœurs, je voudrais vous donner une chose. Si vous voulez avancer dans la vie chrétienne, quand vous allez à l'église, bon, malheureusement, aujourd'hui, le monde nous a trompés en nous faisant donner des ordinateurs, en nous faisant donner des projections des versets bibliques sur des écrans. Et de plus en plus, peu de chrétiens ont des Bibles en main. C'est un piège pour vous amener à ne plus aimer la Bible. Et vous ne savez même pas. Vous tombez dans le piège du monde facilement, comme vraiment, vous voulez vous moderniser. Vous modernisez en quoi? Regardez ma Bible là. Chaque année, j'ai une Bible. Chaque année, j'ai une Bible. Et ma Bible est remplie de commentaires. Regardez, toute ma Bible, toutes les écritures, les révélations sont là-dedans. Est-ce qu'une révélation peut venir par un ordinateur? Je dors avec ma Bible, je me réveille avec ça. Ma Bible là, si vous sentez mon odeur, mon onction est dans ma Bible. Vous vous laissez prendre, vous vous asseyez devant un ordinateur 3 heures de temps en train de cliquer pour voir les versets, cliquer, et vous ne parlez pas à Dieu. L'ordinateur devient votre Dieu. Vous devez oublier la prière, alors que la Bible se lit soit couché, assis ou à genoux, et vous attendez à ce que Dieu vous parle. Mais si vos yeux sont braqués sur l'ordinateur, vous entendez Dieu encore? Et c'est pourquoi, au fur et à mesure maintenant, pour toucher la Bible, c'est un problème. Et tu viens aux réunions sans Bible. C'est ça, Satan fait ça doucement. Il veut enlever, il sait que la Bible est une épée. S'il enlève ça de ta main, c'est fini pour toi. Et depuis que je suis venu, depuis que j'ai commencé, depuis avant-hier soir là, je vois plein de gens qui ont les bras croisés.

0: C'est ce que tu reçois là, tu écris rapidement. Tu as reçu une révélation, tu as un carnet, écris ça rapidement. Écris. Quand tu seras chez toi, quand tu n'auras rien à faire, tu ouvres ton carnet, tu révises maintenant. Et tu demandes au Saint-Esprit, enseigne-moi, éclaire-moi. Et tu vas voir que dans ta chambre là, même s'il n'y a pas quelqu'un, le Saint-Esprit qui, Jésus a dit qu'il va nous enseigner. Alors il va t'enseigner. Et tu dois venir à la réunion, sans bic, sans crayon, sans Bible, et tu es assis. Ta tête là, tu crois que ta tête là est forte? Tu ne sais pas que même les plus grands psychologues ont dit que tout ce qui est enseigné pendant une heure, l'homme ne retient même pas 5%. Même pas 5%. Donc tout ce que je t'ai enseigné là, tu n'as même pas retenu 5%. Alors tu oublies. Dès que tu sors, Satan te dit, hey, tu vas rencontrer tout de suite Fatoumata ou Geneba. Et tu vas dire, hey, Geneba, viens, on va causer. Quand tu as fini de causer, tout ce que j'ai dit ici là, tu as oublié même avant d'arriver chez toi. Mais si c'est dans ton carnet, et tu peux oublier. Quand tu vas arriver chez toi, tu ouvres ton carnet et tu regardes ce qui est écrit dessus.
1: Sous les pieds des chrétiens, et surtout en Europe,
0: tu leur dis ça. Quand je m'en vais en train de taper dessus comme ça,
1: pam, pam, pam, pam.
0: Tu as dit, ah, quand Mamadou vient, tout le monde mauvais, tout le monde marche droit. Il dit, ah, c'est le Sud-Africain, on a peur. Hein. Il dit, mais c'est pas africain, moi je suis pas africain, je suis ambassadeur du royaume. Pas africain, hein. Il ne faut pas essayer de me manipuler. Je suis ambassadeur du royaume. Amen. Pour qu'on parle clairement. Voilà. Je suis ambassadeur du royaume. Donc, j'ai l'autorité. Et j'ai l'immunité diplomatique du ciel. Aucun policier de Satan ne peut me siffler. Je vais m'arrêter. Ok. Tu comprends ça, mon ami. Comprends ces choses-là. Il faut comprendre ces vérités. Parce que souvent, il y a une fausse humilité en vous. Quand on dit ça, les gens disent c'est l'orgueil. Mais Est-ce qu'un prince va dire que lui il est pauvre? Vous avez déjà vu un prince qui dit qu'il est pauvre? Tous les princes sont quoi? Fiers, oui ou non? Oui ou non? Quand Pilate a dit à Jésus, tu es roi, il a dit, mais je suis roi, et alors? Mais pourquoi quand on vous dit que vous êtes un enfant de Dieu, prince, princesse, vous n'avez pas. Moi je suis pauvre, petit pécheur. PPP. Moi, ça c'est l'humilité, ça. Oh. Hey, vous dites pauvre petit pécheur et vous allez réussir. Est-ce qu'un enfant de Dieu peut être un pauvre petit pécheur? Faut arrêter l'ignorance. L'ignorance détruit les chrétiens. Ça c'est pas l'humilité, ça c'est l'ignorance. Si vous demandez au ministre des Finances, vous êtes ministre des Finances? Non, non, non. Ouais, je suis chef de cabinet. Il est ministre des Finances, il est ministre des Finances. Oui ou non? On l'a nommé? C'est fini. Frère. Donc ce soir, le Saint-Esprit manifeste le royaume de Dieu. C'est le Saint-Esprit qui manifeste. C'est lui qui a la capacité de manifester le royaume de Dieu. Et Luc 17, verset 20, je l'ai dit tout à l'heure, il est dit, les pharisiens demandèrent à Jésus, quand viendrait le royaume de Dieu. Vous voyez, ça intriguait tout le monde. Tout le monde voulait savoir ce fameux royaume dont Daniel a parlé dans Daniel 2, Daniel 7. Daniel avait déjà révélé 700 avant que le royaume de Dieu va venir. Et quand Jésus est venu, tout le monde l'agresse. Quand est-ce qu'il viendrait le royaume? Quand est-ce qu'il viendrait le royaume? Pas tout le monde veut savoir qu'est-ce que le royaume de Dieu. Et Jésus va répondre, mon bien-aimé frère et soeur, il leur répondit, le royaume de Dieu ne vient pas de manière à frapper les regards. Donc, première qualité du royaume, c'est un royaume invisible. Il est invisible, mais ce qui est invisible, il paraît que ce n'est pas réel. La
1: présence de Dieu est réelle.
0: L'air est invisible, il est réel.
1: Dieu devient réel ou femme.
0: Quand on parle d'invisible, les gens croient qu'on parle des choses irréelles. Les atomes sont invisibles, mais regardez l'effet de la bombe atomique. Et tu vois les atomes à tes yeux? Tu les vois? Mais quand on lance la bombe atomique, tu vois les résultats, non? C'est comme ça. Il faut comprendre les choses, frère. Quand quelque chose est invisible, ça ne veut pas dire que ce n'est pas réel. Le vent est invisible. Mais quand il enlève ton toit, tu sais qu'il est réel. Il y a des choses simples que j'ai. C'est pourquoi moi j'aime Jésus. Quand il enseignait la

0: foule comprenait. La foule était ébahie. Quoi. Et puis, son enseignement est différent de l'enseignement de nos scribes. Là. Quand les scribes l'enseignent, ils parlent de déontographie, de don, quoi. Les gens disent, mais qu'est-ce qu'il a dit, lui, là? Ah, est-ce qu'on comprend même? Il a parlé de démographie, quoi. On ne sait pas ce qu'il a dit. Ah, pour les laisser parler seulement. Mais quand Jésus parlait, il dit, ah, lui, là, il parle, quand il parle, ça rentre ici, moi, là. Ça rentre dans le cœur. Ah, il dit, moi, quand le type là parle, même mon cœur, là, me fait, c'est ça, la parole est vivante, oui ou non? Elle pénètre, oui ou non? Elle opère, oui ou non? Elle sépare jointure et moelle. Elle expose. C'est ça la parole? Quand la parole est donnée, il n'y a rien qui bouge, ça veut dire que c'est pour la tête. Quand on vous enseigne les mathématiques, votre corps ne bouge pas. Au contraire, c'est votre cerveau qui est en train, vous avez des maux de tête. Vous êtes assis, vous êtes en train de tirer, vous ne comprenez pas. Mais la parole de Dieu travaille le cœur. Il dit le royaume de Dieu. Quand il va venir là, quand il est là, ça ne frappe pas les regards dans un premier temps. Sa nature ne frappe pas les regards. Mais vous allez voir sa manifestation. C'est-à-dire, quand vous le cherchez lui-même, vous ne le verrez pas. Si vous le cherchez ici, vous ne le verrez pas. Si vous le cherchez à Abidjan, vous ne le verrez pas. Mais si vous attendez sa manifestation, quand il commence à se manifester, il est là. Il est là. C'est très important. Et Jésus continue. Et le verset 21, il continue. Voilà ce qu'il dit au verset 21. Il dit, on ne dira pas, il est ici ou il est là, car voici le royaume de Dieu est au milieu de vous. Il est déjà au milieu de vous. Vous êtes en train de le chercher pour le futur. Il est déjà au milieu de vous. Il est là. Mais comment? Maintenant, la question, comment je peux savoir qu'il est là? Toute la question est là. Comment je peux savoir que le royaume est là? Comment puis-je le savoir? C'est la même chose avec les choses naturelles. Comment puis-je savoir que l'électricité est là? Ce qu'on voit là, ça, ce n'est pas l'électricité. Ça, c'est les manifestations de l'électricité. L'électricité est invisible. Personne ne peut dire où se trouve l'électricité. La loi de l'électricité, là, personne ne peut dire où elle est. Tout le monde ne voit que les applications de l'électricité. Mais personne ne sait qu'est-ce qu'est l'électricité. On va vous le décrire, on va vous faire ça thermo. Non, non. Mais personne ne sait ce que c'est. Personne ne peut le décrire. Voici, tu ne peux attraper la main de quelqu'un et dire voilà l'électricité. Dis-moi, comment tu vas faire? C'est où? Même les gens de CIE, là, ils ne peuvent pas connaître ça. Ils ne font que la manifestation de l'électricité, mais ils ne savent pas qu'est-ce que l'électricité. Ça, c'est sur le plan naturel. Sur le plan spirituel, c'est la même chose. Le royaume des cieux, là, personne ne peut dire, il le voilà, il est ici, il est là. Mais on voit sa manifestation, on voit ses applications. On voit ses applications. Quand ces applications sont là, tu peux dire, ah, le royaume est là. Alors, bien-aimés frères et sœurs, ce soir, nous continuons dans cet esprit. Nous allons méditer un passage sur la venue du roi lui-même. Le roi devait venir sur la terre, mais comment ce roi-là est venu, c'est pourquoi nous parlons ce soir-là du Saint-Esprit. Le Saint-Esprit est celui qui manifeste le royaume. Mais il le manifeste comment? Allons lire dans Luc 1, verset 30. Si vous avez votre Bible, Luc 1, verset 30. L'évangile de Luc, chapitre 1, et au verset 30. L'ange Gabriel a été envoyé chez une jeune vierge. Et quand l'ange est arrivé, l'ange dit à Marie, ne crains point, Marie, car tu as trouvé grâce devant Dieu. Et voici, tu deviendras enceinte et tu enfanteras un fils et tu lui donneras le nom de Jésus. Verset 32, il sera grand et sera appelé fils du Très-Haut. Et le Seigneur Dieu lui donnera le trône de David son père. Verset 33, il règnera sur la maison de Jacob éternellement. Et son règne n'aura point de fin. Donc, on vous annonce ici, on nous annonce la venue du roi même. On nous annonce la venue du roi. Le roi des rois est en train de venir sur la terre. Mais plusieurs mois auparavant, l'envoyé spécial de Dieu, le messager de Dieu qu'on appelle Gabriel, qui a dit à Zacharie, c'est moi l'ange qui me tient dans la présence de Dieu, là, c'est moi l'envoyé spécial. Là. Quand les destins changent, quand les générations changent, l'ange qui est tout le temps envoyé depuis l'Ancien Testament jusqu'à maintenant, c'est Gabriel. Il dit, je suis venu annoncer que les choses vont changer. Le roi va revenir sur la terre. Et c'est toi qui as été choisi, jeune fille, Marie, pour que ce roi vienne sur la terre. Parce que Dieu le roi, n'a pas le droit de venir sur la terre en tant que Dieu comme cela s'il ne prend pas une forme humaine. S'il fait ça, il est dans l'illégalité. Dieu obéit à ses propres lois. Regardez bien, Dieu n'est jamais venu sur la terre. Dieu est assis sur son trône. Quand il veut venir, il prend la forme d'un homme. Jamais il n'a quitté son trône. Jamais. Qui a déjà vu Dieu quitter son trône? Lis la Bible. Ce sont ses manifestations sur la terre, mais il n'a jamais quitté le trône. Si Dieu quitte le trône et descend ici, mon ami, tu vas rentrer sous la terre là, tu vas te chercher. Faut arrêter de croire à ce que Dieu... Quand on dit Dieu vient là. C'est toujours l'incarnation de Dieu ou la forme extérieure de Dieu sous forme d'un ange ou autre, pas Dieu lui-même. Ça balance ta doctrine. Hein? Ça choque ta doctrine un peu là, c'est pas ça? C'est ça le problème. Les gens, ils écoutent des doctrines, ils ne vérifient pas dans la Bible. Le trône de Dieu, là, n'a jamais été vide. Depuis que lui-même, il a fait son trône, il s'est assis dessus. C'est lui-même qui a fait son trône, il s'est assis dessus, là. Il n'a jamais quitté le trône. Bon, vous me vérifiez tout ça dans la Bible après mon départ. Comme ça, l'année prochaine, si je viens, vous êtes des pasteurs, tu es un faux prophète. N'allez pas écouter les gens qui ne veulent pas écouter mes messages. Ils vont te dire n'importe quoi. Mais si tu es honnête, va ouvrir la Bible. Tu verras. Dieu est assis sur son trône. Quand Esaïe l'a vu, il était où? Hein?
1: Wow.
0: La seule fois qu'il s'est levé, c'est pour accueillir qui? Étienne. Parce que c'était un héros qui arrivait. Si tu es un héros, Dieu va se lever pour t'accueillir. Le jour qu'il te parle à l'éternité, il va t'accueillir. Il va se lever. En dehors de ça, il est assis en permanence. Il est assis à tel point qu'on ne voit que ses pieds et son tronc, on ne voit jamais son visage. Alors, le visage de quelqu'un qu'on ne peut pas voir, si tu vois ça, tu meurs. Si lui, il descend ici, on va tous mourir. Ah. Il y a des doctrines sur lesquelles nous sommes braqués, on a appris dans les écoles bibliques et tout, mais personne n'a jamais vérifié. C'est ça le problème. On dit seulement, mais personne n'a jamais vérifié. Vérifiez un peu. Alors, nous voyons ici, on dit le roi va venir. Est-ce que, je vous pose la question, si Dieu n'obéissait pas à ses propres lois, est-ce que Dieu a besoin d'aller dire à une femme que lui va venir sur la terre? Est-ce qu'il a besoin de prévenir Marie? Est-ce que Dieu est obligé? Si Dieu pouvait venir sur la terre comme il voulait, est-ce qu'il a besoin de prévenir Marie que lui va venir sur la terre? Ouais, frère. Puisque Dieu a dit que lui, il est capable de prendre un caillou pour en faire qui? Un fils d'Abraham. Est-ce qu'il avait besoin de Marie pour venir sur la terre? Est-ce que Dieu ne peut pas rester au ciel et puis s'arrêter et dire, je deviens un homme, en un clin d'œil, il devient un homme, il vient. Oui ou non? Comme il a créé Adam. Il a créé Adam d'abord l'esprit et puis il lui a donné une forme avec la poussière. Si vous ne comprenez pas comment l'Esprit Saint opère, les gens vont vous manipuler. L'Esprit Saint opère parce qu'il est Dieu. Et il peut donner plusieurs formes maintenant aux choses. Alors ici, le roi va venir. Le roi du ciel n'a pas besoin de passer par une femme. Mais toute personne qui veut exercer sa royauté sur la terre doit passer par une femme pour naître. En dehors d'Adam qui a été le premier spécimen. Sans femme, sans passer par une femme. En dehors de lui... Tout le monde doit venir sur la terre par la même loi, la loi de la naissance. Et regardez maintenant, quand cela a été annoncé, on dit, quand il va venir, il va régner éternellement. C'est-à-dire, on annonce que le roi qui va venir là, même s'il vient dans la chair, c'est le roi de l'éternité qui s'est fait chair, qui est incarné. La parole a été faite chair. C'est simplement ça. Mais il va régner éternellement sur la maison de Jacob. Maintenant, la question qui se pose, c'est la question que nous devons nous poser, nous tous, et que Marie a posée dans le verset 34 et 35. Le verset 34 et 35 disent, du moins, Marie dit à l'ange, « Comment cela se fera-t-il, puisque je ne connais point d'homme ?» Écoutez, comment je peux être un instrument de Dieu? La question est pour nous tous ici. Comment un être humain fini, limité comme moi, puis-je prendre part au grand programme divin, puisque je suis qu'un simple homme? Si nous comprenions cela, même en tant que pasteur, on serait très humble. On ne va pas taper la poitrine en disant Mamadou Karambiri. Jamais. Marie, vous voyez l'humilité de Marie? Comment une simple femme comme moi, limitée, qui ne connaît pas d'homme, peut-elle mettre au monde un enfant qui sera non seulement fils du Très-Haut, donc fils de Dieu, vous entendez? Et qui en même temps est roi. Comment cela peut-il se faire? Voilà toute la question. Voilà toute l'équation entre le ciel et la terre. Si vous arrivez à comprendre ça, vous comprenez toute la vie chrétienne sur la terre. Si vous arrivez à saisir ce que Marie est en train de poser comme question là, votre vie sur la terre sera allégée. Votre vie sur la terre sera complètement simplifiée. Tout le problème est dans cette question que Marie a posée. Comment se fait-il qu'un être humain puisse être un instrument pour la gloire de Dieu? Et la réponse, vous l'avez lu. Il y a certains qui ont déjà fini de lire trois fois, quatre fois ce qu'on est en train de lire là. Ils ont lu, ils ont relu. Il ne faut pas lire vite. Quand on lit, il faut t'arrêter. Chaque mot a un poids. C'est pourquoi on n'a jamais, jamais touché la Bible. On touche les constitutions des pays, on les modifie. On ne peut pas modifier la Bible. Parce que tout ce qui a été écrit est Amen et Alpha et Oméga. Et on ne peut pas toucher. Et l'ange va répondre. Ce soir, je voudrais saisir pour que nous saisissions l'important du Saint-Esprit là. Et qu'on ne s'amuse pas le Saint-Esprit en l'envoyant pour parler à ma belle-mère. Va parler à ma belle-mère, Saint-Esprit. Va parler à ma belle-mère. Saint-Esprit n'est pas ton garçon de course. Il faut faire attention à lui. Il n'est pas ton garçon de course. Jésus a dit qu'il est du même niveau que lui. Il est aussi Dieu que moi. Toi, tu peux envoyer le Saint-Esprit comme ça? Vous voyez mon débiteur, il n'a qu'à me payer, mon Saint-Esprit, il faut le convaincre là-bas. Il n'a qu'à prendre mon argent là. C'est ton garçon de course? Hein? C'est ton traité de contentieux? Il faut le respecter, l'honorer. Heureusement que le Saint-Esprit comprend notre misère. S'il descendait comme au temps de l'Ananias, on allait tous mourir. Personne n'est dans l'église. Aujourd'hui, écoutez-moi, si le Saint-Esprit qui agissait dans le nouveau, dans l'église primitive, là, s'il vient dans nos églises, qui va rester? Quelqu'un s'est debout? Avec nos mensonges là? Quand tu vas dire, le Saint-Esprit a dit, hey, je suis là. Moi, je t'ai dit ça quand? Il dit, quand je t'ai dit, je ne savais pas que tu étais là, bon, pardonne-moi. Il ne faut pas jouer avec le Saint-Esprit, il ne faut pas jouer avec lui. Regardez comment Marie tremble. Marie en train de tremble. Elle est troublée.
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0: Comment cela se fera-t-il? Puisque je ne connais pas. Je n'ai pas l'expérience d'un homme. Pas sur la terre. Pour avoir un enfant, il faut qu'un homme aille avec une femme. Moi, je ne connais pas cette expérience-là. Alors, si je ne connais pas cette expérience, et je sais que pour être homme sur la terre, il faut une relation entre un homme et une femme, alors, est-ce qu'il y a autre chose qui vient se faire? Voilà la question de Marie. Est-ce qu'un homme comme toi, tu peux devenir serviteur de Dieu? C'est la même chose.
2: Tu es un homme, toi, pécheur. Peux-tu être sauvé, devenir enfant de Dieu et régner sur cette terre-là? La même chose que Marie pose comme question. Et l'ange va lui répondre maintenant. Il dit, Marie, la question est très bonne. Et l'ange lui répond. Il dit, Marie, ne t'inquiète pas. La réponse, la voilà, je vais te la donner. L'ange lui répondit, le Saint-Esprit viendra sur toi. Ça, c'est sa présence. Vous entendez? Il y a deux choses ici. Le Saint-Esprit viendra sur toi. Et la suite. Et la puissance du Très-Haut. Il y a deux choses ici. Beaucoup de gens ont la présence du Saint-Esprit, n'ont pas la puissance du Saint-Esprit. C'est deux choses. Regardez aujourd'hui. Les jours de la Pentecôte, ce qui est arrivé là. Les jours de la Pentecôte. Ils ont reçu les deux. Ils ont reçu, Jésus avait dit, acte 1, verset 8, vous recevrez une puissance. Écoutez-moi très bien ce soir. Pentecôtisant, pentecôtiste, pentecôto, tout, écoutez. Nous tous sommes dans ce groupe-là. Je ne parle pas d'une dénomination, je parle de tous ceux qui parlent du Saint-Esprit. Le jour de la Pentecôte, les deux éléments sont arrivés. La présence du Saint-Esprit et la puissance du Saint-Esprit. Jésus avait déjà dit dans acte 1, 8, il dit, vous recevrez une puissance quand le Saint-Esprit surviendra sur vous. Ça veut dire quoi? Quand la présence du Saint-Esprit sera là et que vous en êtes conscient, il vous revêtira d'une puissance. Mais regardez aujourd'hui comment on a diminué cela. Nous avons dit que lorsque je parle en langue, le Saint-Esprit est là. Regardez Abidjan. Abidjan a combien de chrétiens? Peut-être, prenons 300 000. Je ne sais pas, 400 000. Qui parlent en langue. Qu'est-ce qui change à Abidjan? Et regardez les 11 là. Regardez Pierre. Le même qui avait trahi Jésus à 50 jours. Maintenant, il est rempli de la puissance. Les gens tremblent devant lui. Est-ce que Jésus a dit, vous recevrez le parler en langue? C'est ça qu'il a dit. Tu parles en langue, tu n'as pas de puissance. Le diable n'a pas peur de toi. Il faut qu'on parle face à face. Moi, je suis pentecôtiste de la bonne souche. Je suis né de l'Assemblée de Dieu de France. Je suis converti à l'Assemblée de Dieu de France. Et quand j'étais rempli du Saint-Esprit, personne ne m'avait enseigné ça. C'est dans ma chambre d'étudiant que j'étais à genoux. Le Saint-Esprit m'a rempli totalement. Pendant une semaine, ma vie était traversée comme avec du courant électrique. Mais quand je suis sorti, dimanche, je suis arrivé à l'église, quand le pasteur m'avait dit, mais Mamoudou, il y a une puissance en toi. Il dit, ah, pasteur, c'est moi, je ne sais pas. Il dit, ah, j'ai eu une expérience le lundi nuit. Il dit, mais c'est ça. Et quand je parlais aux gens, les gens pleuraient tout seuls. Il dit une puissance. Écoutez, ce verset de Luc là est égal au verset de acte 1. C'est lui qui a écrit les deux. Oui ou non? Il ne peut pas avoir la présence du Saint-Esprit sans la puissance du Saint-Esprit. Jamais. Tu as la présence du Saint-Esprit, tu n'as pas la puissance du Saint-Esprit? Où vous avez capté cette doctrine là? Est-ce qu'on a parlé de parler en langue? On parle de puissance. C'est pourquoi la Bible dit, allez, ceux qui vont au dehors là, sont ceux qui ont la puissance. Mais ceux qui parlent en langue, s'enferment, ils font un club dans l'église. Tout le temps, on ne parle pas des gens même. Oh, écoutez, une année, il y a des... Va voir, vous connaissez Va voir. Va voir en Côte d'Ivoire ici. Il y a des prophètes burkinabés qui ont quitté ici pour venir au Burkina. Ils disent qu'ils sont des prophètes. Il y a plusieurs années de cela. Nous, on était encore jeunes. Ils sont venus à l'église. Hey, mon cher. Ils sont venus. Et ils ont dit qu'il y a un réveil. Nous avons tous couru à l'église pour aller à l'église. Et ils faisaient les réunions chaque nuit. Effectivement, ils parlaient entre eux seulement. Leur parler en langue n'est compris que par eux seulement. Y a, personne ne peut interpréter. Quand tu parles en langue, il ne peut pas interpréter aussi. Moi, j'ai dit à un de mes adjoints, mais en ce temps, il n'était pas mon adjoint, il était avec moi, il était mon interprète. Il dit, affaire là, moi j'ai pas confiance.
0: Les gens me disent, non, toi, tout le temps, tu es tout. Attendez, la Bible dit ça. Bon, attendons, on va voir. Un jour, les missionnaires sont venus pour les contrôler. Ces jours, les gens disent que les missionnaires sont des diables. Il dit, ah bon, tu as vu, hein? Le Saint-Esprit dit que les missionnaires sont des diables. Hein? Deuxièmement, et j'ai dit à mon adjoint, il dit, regarde, leur parler en langue là, moi, je n'ai pas confiance. Écoutez ce qu'il disait quand il parlait en langue. Quand il parlait en langue là. Hein? Parce qu'il ne parle pas français. Hein? Aucun d'entre eux ne parle français. Il ne parle que les langues du Burkina, Moré, Djula et choses. Mais leur français là, il y a un qui s'assoit. Je ne mens pas, que Dieu me garde. Il dit, mon tronçon matassa, mettez-se. Et il y a un qui s'élève qui interprète mon tronçon matassa. Montons son matin, c'est quoi? Adjectif quoi? Possessif. Est-ce qu'on peut l'interpréter autrement? Voilà ce qu'ils ont dit. Dieu est mon témoin. Et puis une femme qui s'élève, qui dit, ils ont dit. Ça, c'est le mauvais français qu'ils ont appris en brousse ici, en Côte d'Ivoire. Là. Ils sont venus, ils ont dit, m'ont dit. J'ai dit à celui qui était avec moi là, si on ne quitte pas ici, on va avoir des problèmes. Ça, c'est pas le Saint-Esprit. Le Saint-Esprit est trop intelligent pour parler matassa metessin. Ça, jamais. Ça, je refuse. Frère, je ne juge pas quelqu'un, je ne pêche pas contre le Saint-Esprit. Je suis sûr et certain de moi, mon tonçon matassa, ce n'est pas un langage du Saint-Esprit. Et je suis parti. Mais quand vous allez dans, écoutez les paroles en langue des gens dans vos églises là. Quand toi tu écoutes, toi tu dis, pardon Seigneur, je ne veux pas juger, mais sinon, ça là, c'est pas c'est Saint-Esprit. Hein. Quelqu'un c'est toi, dit. Seigneur. Le grand Saint-Esprit là, vous croyez qu'il peut agir comme ça? Saint-Esprit puissant là, comme ça? Le grand Saint-Esprit là, comme ça? Comme un sourd-muet. Quand un sourd-muet parle quoi? Le Saint-Esprit est le royaume de Dieu manifesté. Il est clair. Il dit, l'ange dit, quand le Saint-Esprit va venir sur toi, Marie, la puissance du Très-Haut va te couvrir. Et sans ambiguïté, sans rien, l'enfant dans ton ventre, sans effort, l'enfant il est là. Saint, et ton sang ne va pas le toucher. Tes péchés ne peuvent pas les toucher parce que c'est le fruit du Saint-Esprit. C'est ça le Saint-Esprit. Tu comprends? Si tu diminues le Saint-Esprit plus que ça là, tu as des problèmes. Alors qu'est-ce que ça veut dire? Si le Saint-Esprit vient dans un pécheur, il le transforme radicalement en enfant de Dieu. C'est ça que ça veut dire. Radicalement. Radicalement, c'est une nouvelle création. C'est pas un changement, c'est pas une modification, c'est pas une transformation, c'est simplement une nouvelle création. Les choses anciennes sont passées, toutes choses sont devenues nouvelles. C'est ça la nouvelle création par le Saint-Esprit. Un jour, j'étais à la maison du peuple, il y avait une grande campagne de mobilisation. Il y a un jeune qui est venu là, c'était un jeune anglophone, et il me dit, il côté avec moi, il dit, mais lui, il est rempli du Saint-Esprit. Je dis, c'est très bien ça, c'est formidable. Il est rempli du Saint-Esprit, tout. Il dit, mais quoi, dis-moi les preuves de ta plénitude du Saint-Esprit. Il dit, mais Pasteur Karambiri, avant que je quand dans mon pays, quand j'étais vagabond et tout ça là, je buvais par jour une caisse de bière, donc 24 bouteilles. Je buvais ça par jour.
2: Il dit, les jours que j'étais rempli du Saint-Esprit, tout, le Saint-Esprit m'a rempli, j'ai parlé en langue et tout, je bois la moitié.
0: Et vous voulez que moi je croie à ça? Donc je l'ai salué, j'ai dit au revoir, je suis parti. Non, je n'ai pas le contredit. Si le contredit va se fâcher.
3: Quand je suis abandonné, maltraité.
0: Mais vous voyez, il y a des choses comme ça. Mais quand, ça vous décourage. Vous mentez sur quelqu'un comme ça, le Saint-Esprit. Quand Ananès a menti sur le Saint-Esprit, il n'est pas tombé là de mort. Ça va venir, hein. Le Saint-Esprit va revenir agir comme ça. Préparez-vous. Tu vas venir dans l'église, tu dis le Saint-Esprit a dit ça là. Au moins tu dis ça, tu tombes en même temps. Donc ouais frère, il y a des choses quand Dieu nous enseigne, nous devons faire attention. Nous devons marcher dans la vérité, nous devons aller de l'avant. Pour que Dieu puisse nous aider pour progresser, aller de l'avant. Vous savez, c'est des choses très importantes que je vous dis. L'ange dit, quand le Saint-Esprit sera là, Marie, ne t'inquiète pas. Ce qui est impossible aux hommes là, est possible à Dieu. C'est ça, le Saint-Esprit. Tout ce qui est impossible à l'homme, le Saint-Esprit le fait. Tout ce qui est impossible aux hommes là, ça c'est de la capacité du Saint-Esprit. Effectivement, quelques mois plus tard, on voit Marie en train d'accoucher l'enfant. Donc, ce que l'ange a dit était vrai. Et l'enfant est sorti, sain et sauf, sans péché. Le sang de Marie n'a jamais affecté Jésus-Christ. Jamais. Dans le corps de Jésus, il n'y a pas un sang humain, mon ami. Pour vous amuser avec ça, hein? Marie n'a été simplement qu'un réceptacle. Dieu a déposé dans le sein de Marie, parce qu'il faut qu'elle ait, que Jésus ait une chair. C'est simplement ça. Tout sang humain est affecté par le péché. Comment le sang de Christ peut-il purifier les hommes du péché si son propre sang est affecté par le péché? Voici un autre mystère que la Bible ne voulait pas accepter. Marie n'a été que le réceptacle. Dieu a déposé, donc, là-bas, le germe divin dans le sein de Marie. Par le Saint-Esprit. Et quand nous voyons, regardons la suite. Ça, c'est la naissance du roi. Donc, nous tous, dans le royaume de Dieu, nous devons naître de la même manière. C'est ce que Jésus a dit à Jean, à Nicodème, pour que tu sois un citoyen du royaume, pour que tu sois un membre du royaume, pour que tu sois roi et sacrificateur, de la même manière que je suis né par le Saint-Esprit, de la même manière, tu dois naître par le Saint-Esprit. Pour que toi et moi, nous soyons frères, nous devons avoir le même concepteur qu'on appelle le Saint-Esprit. Nous devons avoir celui qui m'a conçu là, dans le sein de Marie là. C'est lui qui doit te concevoir aussi, te faire naître. Sinon on n'est pas frère et soeur. On n'est pas frère. C'est pourquoi il a dit à Nicodème, il faut que tu naisses d'eau et du Saint-Esprit. Si quelqu'un ne naît pas d'eau, si quelqu'un ne naît pas de nouveau, il ne peut même pas voir comment le royaume fonctionne et ni entrer là-dedans. Donc pour être citoyen du royaume des cieux, il faut naître de la parole, l'eau de la parole de Dieu et du Saint-Esprit. Nous avons beaucoup de gens aujourd'hui qui sont autour du royaume, ils ne sont pas nés dans le royaume. N'oubliez pas que Jean-Baptiste, écoutez-moi, il dit des choses, ça peut choquer les gens. Jean-Baptiste, le plus grand des prophètes, Jésus a dit, de tous ceux qui sont nés de femmes, tous ceux qui sont nés de femmes, en dehors d'Adam et de Jésus, tous ceux qui sont nés de femmes là, Jean-Baptiste est le plus grand. Mais il dit, Jean-Baptiste est le plus grand des prophètes, le plus grand d'entre eux. Il est plus grand que Moïse, il est plus grand que Élie, il est plus grand que Élisée, il est plus grand que Abraham, il est plus grand que Ésaïe. Mais Jésus dit maintenant, par rapport au royaume des cieux, le plus petit dans le royaume est plus grand que Jean-Baptiste. Ça veut dire que s'il est plus grand que Jean-Baptiste, il est plus grand que Moïse. Les Moïse que nous admirons, les Élie que nous admirons là, quiconque, le plus petit né dans le royaume est plus grand qu'eux.
2: Voici des vérités que quand on dit que les chrétiens n'acceptent pas. Moïse n'est pas né de nouveau. Moïse n'était pas une nouvelle création. Le sang des boucs, c'est ça que Moïse utilisait. Il ne connaît pas le sang de Jésus. La Bible dit que tous les prophètes ont cherché à voir, à comprendre la venue de Jésus. Mais ils n'ont pas pu. Abraham a cherché à comprendre, ils n'ont pas pu. Lisez Hébreux. Mais nous avons ce privilège. Jésus est venu. Nous sommes venus après Jésus. Nous avons son sang, nous avons son nom, nous avons le Saint-Esprit. Et nous vivons inférieurs à Moïse qui ne connaissait que le sang des boucs et des taureaux. Pourquoi? On n'a pas compris le royaume. On n'a pas compris le royaume. Tout le temps, les gens disent, on va faire descendre le feu comme Élie. Mais quand Jésus a amené le feu, quand Jésus a amené le royaume là, il a interdit de faire descendre le feu. Il a interdit ça. Il dit, ce sont les ignorants qui faisaient descendre le feu. Même les Élie étaient ignorants dans leur domaine. Il va vous dire ça. Vous voulez manipuler les gens, vous voulez faire descendre le feu. Quel effet tu vas faire descendre? Si on doit faire descendre le feu sur les gens qui te maltraitent là, quand toi tu ne t'es pas converti, tu maltraitais les gens, le feu devait te tuer avant. Pourquoi vous êtes. Mais pourquoi on devient. Quand on devient chrétien, tout le monde, on est devenu saint, tout le monde est mauvais. Mais tu étais mauvais là-bas, non? Tu n'es pas mort. Pourquoi tu veux que les gens meurent maintenant? Jean et Jacques, deux disciples de Jésus, suivaient Jésus. Jésus est parti en Samarie. On a ramassé des cailloux pour les lapider. Jésus est parti. Jésus dit, on repart en Samarie. Les gens vont ramasser des cailloux. Jean et Jacques ont dit, Seigneur, on va invoquer le ciel et le feu va descendre. Jésus dit, mais est-ce que vous savez de quel esprit vous êtes animé? Depuis que Jésus est venu, quiconque veut lapider quelqu'un, quiconque veut faire descendre le feu, est hors du royaume. Dans l'Ancien Testament, on lapidait les femmes. Quand Jésus est venu, on a pris une femme en flagrant délit d'adultère. Vous entendez? On l'a pris. Et ils ont voulu appliquer la loi de Moïse. Jésus a dit, ce n'est pas un problème. Préparez vos cailloux. Préparez les plus gros cailloux, hein? Il y avait tout le monde là-bas, en commençant par les vieux jusqu'aux plus jeunes. Chacun a ramassé son caillou. Il dit, enfin, Jésus est d'accord avec nous. Enfin, il est d'accord avec nous. Tout le temps, il dit non, mais aujourd'hui, il est d'accord avec nous. Jésus dit, il n'y a pas de problème. Venez, ils sont venus. Ils ont mis la femme au milieu. La femme la tremblait seulement. Jésus était assis, il écrivait les commandements. Parce que la femme avait commis adultère. Jésus dit, c'est bon. La loi, vous oubliez que la loi... Si on a enfreint à un seul élément de la loi, on a enfreint à tout. Elle est enfreint au commandement de l'adultère. Jésus dit très bien. Il dit, bon, levez vos cailloux. Ils ont levé. Il dit, maintenant, préparez-vous. Ils ont préparé. Ils ont dit, ah, Jésus, là, enfin, il nous a compris quoi. Il dit, ben, avant de baisser le caillou, quiconque n'a jamais péché. Qu'il jette le caillou. Et les jeunes étaient derrière. Les jeunes étaient derrière. Ils ont dit, ah, sûrement les vieux là vont jeter caillou. Quand les jeunes ont vu les vieux poser caillou, ils ont dit, eh là, il a là. Et dit, mais les vieux là, regarde les vieux là, on croyait qu'il était sérieux. Il n'est pas sérieux aussi. Les vieux du quartier là, tout le monde, regarde aussi, ils pêchent comme nous. Les jeunes ont dit, eh, c'est pareil. Kim seulement. Le lendemain à l'église, personne ne pouvait regarder personne. Quand le prédicateur s'est levé, il a voulu parler de péché. Les jeunes ont dit, hey, tais-toi. Hier, tu n'as pas pu jeter le caillou. Il ne faut pas nous fatiguer ici. Hier, tu n'as pas pu jeter le caillou. Donc ne nous fatigue pas, pasteur. Assois-toi. Assois-toi, tu es comme nous seulement. Assois-toi. Si vous voulez être dur, Dieu vous expose et vous avez des problèmes. Il ne faut pas être dur avec des choses. Hein. Il faut être mou. Il faut comprendre les gens. Il faut être miséricordieux. Si vous voulez, oui, ceux qui prêchent, vous mettez les gens sous discipline parce qu'ils ont péché adultère. Attends, un jour, tu auras problème. Et personne ne sera miséricordieux envers toi. Il faut éviter d'être des one-man show. Il ne faut pas éviter d'être des saints au-delà de Jésus.
0: Quelle était la seule personne qui pouvait lancer la femme là? C'est Jésus. Est-ce qu'il a lancé? Il a libéré. Notre rôle est de libérer les gens. Pas de condamner les gens. Notre rôle, ce n'est pas notre rôle. Nous sommes ambassadeurs. Notre rôle est de libérer les gens par la puissance du Saint-Esprit. C'est ça. Par la puissance du Saint-Esprit. On n'a pas dit que le péché est bon. On n'a pas dit que le péché, on doit l'accepter. Non! Mais je ne peux pas moi-même me lever, commencer à taper sur les gens. Si je tape quelqu'un sur, pour un péché, mes propres péchés vont m'atteindre. Je ne ferme pas les yeux, j'appelle la personne, je lui dis, ce que tu as fait n'est pas bien. Voilà ce que ça peut te coûter cher. Ce n'est pas moi qui est ton juge. C'est la parole qui est ton juge, mon frère. Répands-toi. Et quand il se répand, il se met à genoux, je me mets à genoux à côté de lui. C'est ça qu'un pasteur fait. Un pasteur ne s'assoit pas et puis dit à son chrétien, mets-toi à genoux. Allez, mets-toi à genoux, allez. Non, le pasteur se met à genoux. Il se met à genoux. Jésus était à genoux quand il parlait à la femme. Les autres étaient où? Debout. Jésus écrivait, il était à genoux, il écrivait. Au même niveau que la femme. Il faut comprendre la Bible. C'est les problèmes. On va juger les gens. Quand tu vas juger les jours que tu auras problème, tout ça c'est le Saint-Esprit. Je vous parle de comment le Saint-Esprit agit dans le royaume. Comment il nous enseigne dans le royaume. Comme il enseigne. Quand nous comprenons ça, la vie chrétienne devient facile. Ce ne sont plus des règles, ce ne sont plus des lois qu'on impose aux gens. Ça devient la vie, ça devient la paix, ça devient la justice, ça devient le repos. C'est cela, frère. Ça devient la justice, la paix et le repos. Alors, nous voyons ici. Voyons quelques éléments qui nous révèlent la présence du royaume pour qu'on puisse voir où quand le royaume est là. Quelques éléments. Romains 14, 17. Romains chapitre 14, verset 17. Car le royaume de Dieu, ce n'est pas le manger et le boire. Mais la justice, la paix et la joie par le... Le royaume de Dieu est manifesté par qui? Par le... Et quand il manifeste, on voit ces signes. C'est la joie, la paix, l'amour, la vie par le Saint-Esprit. C'est par là qu'on sait que le royaume de Dieu est là. Le royaume de Dieu n'est pas là quand les gens sont en train de faire d'autres choses. Quand il n'y a pas de joie, quand il n'y a pas de paix, quand il n'y a pas d'amour, il n'y a pas le royaume. Parce que le Saint-Esprit, quand il est là, il produit un fruit. Qu'on connaît dans Galates 5, 22, il produit un fruit. L'amour, la joie, la paix, la douceur, il produit ces choses-là. Ça, c'est une des caractéristiques. Lorsque le royaume de Dieu est là, on le voit à ça. Voici les signes qui montrent que le royaume de Dieu est là. Voici les marques du royaume. Quand tu ne connais pas quelqu'un, on dit d'aller le prendre à l'aéroport. On va te le dire comment il est habillé. On va te dire qu'il est grand. Il sera habillé en veste noire, avec une cravate rouge, avec un sac tant. Dès que tu arrives, tu le regardes, tu le vois, tu dis, ah, c'est vous, un tel monsieur. C'est comme cela. Le royaume de Dieu est comme cela. Si tu ne sais pas comment on peut le reconnaître, on dit, ah, le royaume de Dieu est là. Non. Voilà ses marques. Là où il est, il y a l'amour, il y a la joie, il y a la paix, il y a la vie, il y a la puissance, il y a toutes ces choses-là. Si dans l'église, il n'y a pas l'amour, c'est la division, la haine, la diffamation, les jalousies, qu'est-ce qu'il y a là-bas? C'est quel royaume? Ah, je ne sais pas, moi je n'ai pas dit c'est le diable, hein, c'est pas moi, c'est toi qui as dit, c'est pas moi. Hein. Je ne réponds pas, je pose des questions, je ne réponds pas. Non, écoutez, c'est ça. Le royaume de Dieu. Jean 3, 5. Bon, on a déjà vu ça avec Nicodème. Dans le royaume de Dieu, Matthieu 12, 28. J'ai noté autre chose. Matthieu 12, 28. Regardons ce que Jésus dit. Matthieu 12, verset 28. Matthieu 12, 28. Le Seigneur nous enseigne quelque chose là encore. Mais il dit aux pharisiens, mais si c'est par l'Esprit de Dieu que je chasse les démons, le royaume de Dieu est donc venu vers vous. Ah. Depuis le temps d'Adam jusqu'à Jésus, personne n'a jamais chassé un démon. Je veux que vous passiez ça très bien. Si vous avez un exemple de quelqu'un qui a chassé un démon depuis Adam jusqu'à Jésus, montrez-le-moi. Tout le monde était sous la chute d'Adam. Et Satan avait amené son royaume des ténèbres. Oui ou non? Qui est venu nous faire quitter le royaume des ténèbres dans le royaume de Dieu? C'est qui? Alors, qui pouvait combattre un démon au temps avant Jésus? Personne. La caractéristique principale du royaume de Dieu, c'est que quand le royaume de Dieu est là, il a une puissance sur le royaume des ténèbres. Et le Saint-Esprit a une puissance sur Satan et ses démons. C'est ça qui caractérise le plus Jésus. Les gens n'avaient jamais vu cela. Personne n'avait jamais vu cela. Il y avait des gens qui essayaient de chasser les démons parmi les Juifs. Ils n'ont jamais réussi. Jamais. Ils faisaient des techniques, ils faisaient des incantations, mais ils n'ont jamais réussi. La venue du royaume a démontré que le royaume de Satan là, maintenant est totalement soumis au royaume de Dieu. Avant ça, c'est Satan qui régnait. Totalement. La venue de Jésus a commencé à nous montrer quelque chose de... Mais il dit, les gens ont dit, mais il chasse les démons, on n'a jamais vu ça. Les démons lui sont soumis. Tout le monde est étonné. Il dit, les démons lui sont soumis. Quand il voit le gadaranien, il y avait 2000 démons. Les démons ont crié. Qu'y a-t-il entre toi et nous? Les démons n'ont jamais crié devant Élie. Les démons n'ont jamais crié devant Moïse. Les démons n'ont jamais crié devant Abraham et devant qui que ce soit. Les démons ont dit, nous te connaissons toi. Qu'y a-t-il entre toi et nous? Tu es venu nous perdre. Les démons savent que le patron est arrivé sur la terre. Le roi est arrivé. Ils savent que le roi est arrivé. Et les démons l'ont prié. Jésus les a exaucés. Ils ont dit, permets-nous de rentrer dans ces porcs-là. Les démons sont exaucés, les chrétiens ne sont pas exaucés. Ça, c'est... Même les démons ont plus de foi que nous. Mon ami. Ils ont dit, ne nous chasse pas là-bas. Permets d'entrer dans les démons. Jésus a dit, allez-y. Il n'a pas exaucé. Il les a exaucés. Parce qu'ils le connaissent, ils savent qui il est. Ils l'ont connu au ciel, ils le connaissaient, tous viennent de là-bas. Ils sont pervertis aujourd'hui, mais tous viennent de là-bas. Satan, Lucifer était là-bas, il le connaît. Il sait que Jésus est venu sur la terre. C'est pourquoi il a tout fait pour tuer les petits-enfants. Il sait que si Jésus est venu, quel Jésus? Celui qui est au ciel, qui dirige le ciel là, s'il est sur la terre, il a un problème. Il aura un problème. C'est pourquoi dès qu'on a dit qu'il est né seulement, il a tué tous les enfants. Mais en ce temps, il ne sait pas que Dieu est plus intelligent que lui. Dieu avait déjà fait sortir Jésus. Écoutez, frère, le Saint-Esprit. Si vous dormez avec ce message comme ça, ça veut dire que vous êtes dans le filet de Satan. Ça, je vous dis clairement. C'est qu'il vous a, si vous dormez, à ce que je vous dis ce soir-là, vous êtes en danger. Oui. Parce que tu as opéré, ça ne marche pas. Tu as opéré, ça ne marche pas. Il faut écouter. Vous savez, quand je prêche, je parle directement aux gens. Je ne tourne pas autour du pot, je parle à Flore. Si tu vas en classe pour dormir, le professeur te dit de sortir. Oui, c'est normal. Si tu me respectes, si tu viens et si tu dors, vaut mieux aller à la maison. C'est mieux. Parce que ça veut dire que quelque chose ne va pas en toi. Oui, quelque chose ne va pas en toi, sinon tu ne vas pas dormir. Tu ne vas pas dormir. Écoutez ce que je te dis et puis dormir, ça veut dire que, aïe, mon ami,
2: Satan est allié à longtemps. Non, je préfère vous parler. Si tu fais l'indifférent, ça veut dire que quelque chose ne va pas. Si tu fais l'indifférent, quelque chose ne va pas. C'est très important, frères et sœurs. Ce que je te dis là, c'est pour t'aider toi-même, pour te libérer. Si tu sais comment collaborer avec le Saint-Esprit, être un partenaire du Saint-Esprit, si tu sais ça, c'est facile pour toi. Mais si tu dois dépendre des autres tout le temps, tu es un esclave. Jésus est venu pour libérer les captifs. Il l'a fait. C'est à toi maintenant. Il a envoyé le Saint-Esprit. Il a dit, il vous est avantageux que je m'en aille, que le Saint-Esprit vienne. Alors, si quelqu'un vous dit qu'il est avantageux que je m'en aille, pour que l'autre vienne, mais il n'y a plus de problème. Si lui s'en va, celui qui est venu, il a dit que celui qui vient là, il est au même niveau que lui. Il est l'autre consolateur. Alos parakletos, en grec. Il y a hétéros parakletos, ça veut dire un consolateur différent de moi. Mais ici, il a utilisé dans le grec, Jean 14 là, il a dit un autre consolateur, alos parakletos, viendra. Il est de la même nature que moi. Il est de la même puissance que moi. Il viendra. Il vous conduira dans toute la vérité. Il a dit à ses disciples, regardez-moi. Allons. Vous étiez avec moi, avec Jean-Baptiste au Jourdain. Ils ont dit oui. Au Jourdain, nous sommes allés au Jourdain quand Jean-Baptiste est baptisé. Et qu'est-ce qui s'est passé au Jourdain? Il dit, quand Jean-Baptiste m'a baptisé, quand je suis sorti de l'eau, que j'ai fait? Il dit, tu as prié? Et quand tu as prié, qu'est-ce qui s'est passé? Et quand le ciel s'est ouvert, qu'est-ce qui s'est passé? Le Saint-Esprit est descendu. Et quand le Saint-Esprit est descendu, qu'est-ce qui s'est passé? La voix du Père a parlé. Il dit, mais depuis ces jours-là, est-ce que vous avez vu un changement? Ils ont dit, oui, on a vu un changement. Et qu'est-ce qui a fait ce changement? Il dit, c'est le Saint-Esprit. Il dit, alors, si moi-même, le Fils de Dieu, là, j'ai besoin du Saint-Esprit pour opérer, si moi-même, j'étais obligé de prier pour que le ciel s'ouvre, pour que le Saint-Esprit descende, et le Saint-Esprit m'a rempli, il m'a conduit dans le désert pour être tenté par le diable, c'est le Saint-Esprit qui m'a conduit lui-même jusqu'à Satan pour être tenté. C'est pas Satan qui est venu vers moi, c'est le Saint-Esprit qui m'a pris, me conduit là-bas. Et j'ai réussi à mon examen de passage. Luc 4, 14. Maintenant, quand j'ai réussi, j'ai été revêtu de la puissance d'en haut. Et ma réputation a commencé partout. Je suis arrivé dans la synagogue à Nazareth. J'ai pris Ésaïe 61. J'ai commencé à lire simplement l'Esprit du Seigneur est sur moi parce qu'il m'a oint. Et j'ai dit, aujourd'hui, cette parole est accomplie. On n'a pas vu ça. Ils ont dit, oui, on a vu. Il dit, bah, alors, mon secret, c'est quoi? Ils ont dit, c'est le Saint-Esprit. Alors, si mon secret, c'est le Saint-Esprit, vous voulez aller évangéliser sans le Saint-Esprit, vous pouvez le faire? Il a dit, c'est pourquoi attendez. Voilà le secret. Vous voulez aller parler aux gens sans le Saint-Esprit. Mais vous ne pouvez pas. Ce n'est pas une méthode, ce n'est pas une application pédagogique ou psychologique. C'est la puissance du Saint-Esprit. Vous ne pouvez pas, ne vous aventurez pas. N'allez pas. S'il n'y a pas de puissance, n'allez pas, frères et sœurs. Si vous allez, vous serez ridiculisé. Si vous allez, vous serez humilié. Si vous allez, les intellectuels vont vous créer des problèmes. Par exemple, les gens sont moins évangélisés par bonne volonté. Ils n'attendent pas que le Saint-Esprit les renouvelle, les remplisse. Dans Acte 2, ils ont été remplis. Dans Acte 4, ils ont été renouvelés. Oui ou non? Dans Acte 10, encore, le Saint-Esprit est venu. Plusieurs fois, ils ont été renouvelés. Ils dépendaient uniquement du Saint-Esprit. Si vous n'avez pas le Saint-Esprit pour vous enseigner, un intellectuel va vous ridiculiser. Vous rentrez dans un bureau d'un grand professeur philosophe qui est athée. Ah oui, mais je suis venu vous parler. Je suis venu vous parler que Jésus-Christ est en. Il dit, bon, écoutez-moi. Je n'ai pas dit que ce que vous dites est faux. Mais je vais vous poser une ou deux questions. Si vous me répondez, je vais vous dire, parlez, vous êtes sûr de vous-même. Il dit, bon, asseyez-vous. Il dit, Caïn. Il dit le premier fils de Adam là. Il était le premier fils, oui. Qui était le deuxième? Abel. Caïn a tué Abel. Oui ou non? Il dit, mais alors, si tu comprends la Bible, mon ami, Caïn là, où il a eu sa femme? Caïn s'est marié, où il a eu sa femme? Alors que le premier fils est Caïn. Le deuxième, c'est Abel. Abel est mort. On dit que Caïn s'est marié. Et sur la terre, il n'y avait que trois personnes. Où il a eu sa femme? Ouais, si vous allez... Pourtant, la réponse est la Bible. C'est le problème. Vous, on va vous ridiculiser. Parce que les intellectuels, ils sont parfois... ils vont te ridiculiser. Surtout ceux qui sont dans les clubs ésotériques, là. Ils aiment ça, ils aiment ridiculiser les chrétiens. Ils ont des questions pièges dans la Bible, parce que la Bible est une continuité. La Bible répond à la Bible. Si tu veux t'asseoir, si tu veux répondre à cette question dans Genèse, tu ne trouveras pas la réponse rapidement. Voilà. C'est pourquoi les Saint-Esprit, nous avons besoin de ça. C'est pourquoi les intellectuels rient. Ils nous mettent dans des contradictions et puis ils rient de nous. Le Saint-Esprit est plus que ce que vous pensez. Il va vous enseigner toute la vérité. Il va vous éclairer. S'il ne t'éclaire pas, tu parles pour parler à quelqu'un. Tu as un problème. Tu vas parler à quelqu'un, tu as un problème. Tu es assis devant quelqu'un. Le Saint-Esprit te montre son problème. Tu es à l'aise, oui ou non? Mais s'il ne te montre pas son problème, le type est assis. Il est grand chef d'un club ésotérique du pays, par exemple. Toi, tu es assis devant lui, tu veux lui parler, il rit. En ce temps, il parle à ces démons-là, ils sont en train de te maltraiter. Tu es assis brusquement, tu as des picotements. Et puis, il s'assoit, il rit. Il sait que tu n'as pas le Saint-Esprit. Il sait. Il sait que le Saint-Esprit qui est en toi, là, tu l'as tellement offensé qu'il est triste. C'est ça qu'il faut, il ridicule les gens. Il était au Gabon, on était au Gabon la dernière fois, il y a un pasteur, un ministre qui racontait à sa secrétaire là, il y a un pasteur qui devait venir le voir, il avait rendez-vous de pasteur, il a dit à sa secrétaire, tiens l'enveloppe là, il a mis 50 000 dans l'enveloppe, il a mis 50 000 à fermer, il dit tiens à sa secrétaire, quand il va venir, dis-le que je ne suis pas là, parce qu'il sait que je connais le pasteur, il vient pour l'argent. Ils nous critiquent, ils disent qu'on est dans des clubs, on est ceci ou cela, mais ils veulent notre argent. Quand le pasteur est arrivé, effectivement, la secrétaire a dit, ah, le ministre est occupé, il est sorti, quoi, il a donné l'enveloppe, il a dit, prêt, il dit, il bénit le ministre. Le ministre a dit, tu as vu? Moi, je suis dans le club ésotérique. Lui, il combat le club ésotérique. Mais quand il a besoin, il vient prendre mon argent. Il dit, mais cet argent-là va lui créer des problèmes. Si tu prends cet argent, tu peux bouffer ça, tu as bouffé ta vie. Mon ami, c'est Gary qui va sortir ou Gary qui va sortir. Il a déjà maudit son argent pour te donner. Oui ou non? Ah, ouais, le manque de discernement, le fait que le Saint-Esprit n'opère pas, crée au problème les gens. Bon, ce pasteur-là, maintenant, il a des problèmes. Il va aller imposer les mains sur toi.

c'est dommage. Ouais, là, parfois quand je m'en vais dans les milieux, comme les gens me connaissent, les autorités, là, ils me parlent, ils disent, mais pasteur, ils m'ont dit que quand on te voit venir, on a peur. Parce qu'on t'a attaqué plusieurs fois et on n'a jamais réussi. Il leur a dit, je sais, plusieurs sont morts à cause parce qu'ils m'ont attaqué. Vous les autorités, je ne parle pas de cachet, vous les autorités, vous m'avez attaqué, vous êtes morts, certains sont morts. Des grands sont morts. Parce que chaque jour, ma maison est entourée par la présence de Dieu et des anges. Vous ne pouvez pas me toucher. Laissez-moi tranquille comme ça. Je vous dis la vérité. Ce sont des choses que tout le monde connaît. Ce n'est pas caché. Si je dis en public, c'est que c'est connu. Le Saint-Esprit, frère, c'est la seule garantie. Pas dès que vous êtes conscient que vous faites partie du royaume, Dieu prend soin de vous, il vous protège. Dieu ne laissera aucun. C'est comme l'Amérique qui ne laissera pas aucun. Si un citoyen américain est en danger ici en Côte d'Ivoire ou ailleurs, tous les bombardiers vont venir. Oui ou non? C'est la même chose avec le ciel. Quand un enfant de Dieu est en difficulté, le ciel est mobilisé. Le ciel est mobilisé. Mais si cet enfant de Dieu ne fait que mépriser le Saint-Esprit, fait que blesser le Saint-Esprit, au moment où il a des problèmes là, c'est comme s'il a lié le Saint-Esprit. C'est pourquoi il faut avoir une bonne relation avec lui. Il faut l'honorer, il faut le bénir, il faut faire ces choses là, sinon vous avez des problèmes. Le Saint-Esprit va vous dire si ici là c'est un démon qui agit ou si c'est un bon esprit qui agit. J'aime raconter ça, on était à Bordeaux, on prêchait, et à Bordeaux, avec la francophonie, et

tombe avant qu'on arrive. Non, malgré ça, on dit quand même power. Power. Et puis on arrive à, les gens sont tombés, ils étaient tous là. On arrive à un gars là. Ils prient, ils font ça, les gars tombent. Moi, je voulais continuer. Le Saint-Esprit m'a dit, arrête-toi là. J'ai dit, ah, les gens sont tombés. C'est la puissance. Il dit, arrête-toi. Il dit, ici là, il y a un démon. Ah, j'ai dit, mais si j'ai dit, mes collègues là seront fâchés. Alors j'ai dit, il y a un qui a dit, ah non, non, Mamadou, c'est le repos de l'esprit. C'est le repos, non, c'est le repos du Saint-Esprit comme ça. Il dit, non, non, Dieu m'a dit qu'il y a un démon. Il dit, non, non, quel est le repos de l'esprit? Si je vous dis le nom du prédicateur, il vient encore, il ne faut pas dire son nom. Bon, je dis, bon, mon frère, c'est pas difficile, on va voir si c'est le Saint-Esprit ou pas. On s'est approché, et j'ai dit maintenant, j'ai dit, au nom de Jésus, je te commande, manifeste-toi, esprit. Vous savez ce qu'il a fait? Il a bondi comme ça, et puis il a dit, Jésus, c'est bâtard. Alors, est-ce que Saint-Esprit insulte Jésus, bâtard? Quand j'ai dit ça, le pasteur l'a sauté. Maintenant, le monsieur, il y avait un tapis rouge comme ça. Il y avait la salle de conférence, la salle des pasteurs, jusqu'au fond là, comme cette salle-là. Sur un tapis rouge comme ça, le petit là m'a tiré. J'ai eu sciatique. Il m'a tiré, moi seul. Parce que tout le monde m'a laissé maintenant. Quand j'ai fait ça, les démons ont commencé à se manifester. Alors, j'ai voulu le maîtriser. Je ne pouvais pas. Tout le monde a croisé les bras et regardé. Le petit là, il m'a tiré, jusque dans la salle là. J'ai eu sciatique. Des problèmes tout mon côté là. Et en plus de cela, il y a une femme de la Croix-Rouge. On a fait venir les gens de la Croix-Rouge qui surveillaient pour ceux qui avaient des problèmes. Il y a une femme de la Croix-Rouge qui me suit maintenant et dit à tout le monde, venez voir. Ça, c'est exorcisme. C'est exorcisme. J'ai déjà fait ça au film. J'ai déjà vu au cinéma. Venez voir. Je m'en vais dans la salle. On rentre dans la salle là. Quand on dit au nom de Jésus, le type est bondi comme ça. Alors, c'est un jeune Ivoirien. Vous le connaissez aussi. Il est à Paris. Il a une église à Paris. Un des jeunes de mes fils là, j'ai dit, viens m'aider. Au moment où j'ai pris autorité, quand il savait que les démons allaient sortir, j'ai amené un saut rapidement. Il y avait le tapis rouge là. Quand il a oum, tout est sorti. Quand il s'est assis, il dit, mais où je suis? Il est devenu normal. Alors, quand j'ai dit à la prochaine séance, il faut prier pour les gens pour tomber, chacun m'en veut, chacun chez soi. Ouais, je n'ai pas dit que c'est pas bon, hein, c'est bon, mais il faut savoir discerner. Il faut savoir discerner simplement, c'est ce que je vous dis. Je n'ai pas dit que c'est mauvais, je ne condamne pas. Même aujourd'hui, je l'ai fait. Je prie pour les gens, ils tombent. Mais je discerne pour savoir s'il est tombé, si c'est le Saint-Esprit ou le mauvais esprit. Sinon, je peux le laisser tomber croyant que c'est le Saint-Esprit et le type va souffrir avec ses démons. Le Saint-Esprit, c'est la même chose. Et moi, Jésus, c'était la même chose. Ouais, là, frère. On va s'arrêter là. Il y a beaucoup de choses à vous dire, mais j'ai voulu vous parler de tout mon cœur, un peu simplement ce soir-là, pour que vous discerniez. C'est pourquoi, quand l'armée d'Israël était comme des ossements secs, Dieu a dit à Ézéchiel d'aller parler aux ossements secs là. Ils ont dit que nous sommes une armée détruite sans espérance, nous sommes perdus. Ézéchiel 37. Dieu a dit, parle, souffle sur eux. Ils vont revenir à la vie. La radio quand TV, et la le TV grand prophète Élie était découragé, il est parti sur le mont Horeb. Il y a trois choses qui sont venues, mais il n'y avait pas Dieu là-dedans. Toutes ces choses-là devancent Dieu. Quand Dieu a dit à Élie, sors et tiens-toi devant moi, brusquement, qu'est-ce qu'Élie a entendu? Il y a un grand vent qui est venu. Le grand vent est venu. Mais il n'y a pas Dieu dans le grand vent. Parfois, il y a beaucoup de bruit, mais Dieu n'est pas là. Dieu est en train d'arriver, il n'est pas venu. Il faut faire attention à ça. Dieu n'est pas dans le bruit tout le temps. Hein. Le grand vent est venu, il est passé. Après le grand vent, qu'est-ce qu'Élie voit venir? Élie voit venir un tremblement. Tremblement, tout tremble. Oh, Dieu est en train d'arriver. Dieu est là. Dieu n'était pas dans le tremblement. Parfois, nous tremblons. Parce que la présence de Dieu vient nous fait trembler. C'est pourquoi parfois je dis aux gens, arrêtez cette personne qui a...

0: Mais viens pour vous dire ça.
1: Concorde qui parle. Concorde.
0: Comment tu m'as dit que là, ingénieur Jacob, s'il vous plaît. Levez mon bureau.

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1: Avez-vous juste arrêté de travailler?
2: Prophète, mon contrat avait expiré et j'avais demandé qu'on ne puisse pas le renouveler.
1: Pourquoi vous leur avez dit de ne pas renouveler le contrat?
2: Prophète, je n'étais pas satisfaite.
1: Vous n'étiez pas satisfaite de quoi? C'est toujours très important de se rappeler de là où Dieu nous a pris et là où nous sommes. Et alors, il faut penser intelligemment avant de prendre une décision. De cette manière, vous êtes ouverte. C'est vrai que vous êtes belle. Alors, tout travail qui vous sera offert, vous allez le prendre, même si cela vient des satanistes. 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
1: Ça, c'est un esprit d'un animal. Et c'est comme ça que les hommes vont trouver une telle fille et ils commencent à faire des charmes. Bonjour, mon ange, ma charmante. Je vous dis que si vous la touchez, vous prenez aussi cet animal en vous. Soyez sages comme des enfants de Dieu à partir de cet instant. Vous ne pouvez pas arrêter de travailler sans que vous ayez un autre. Qui vous a fait arrêter? Vous, venez ici. Nous allons voir qui l'avait fait arrêter. Venez ici, au nom de Jésus. Je pense que c'est le dernier maintenant. Qu'est-ce que vous voulez encore de plus? Vous, peuple, même si je vous donne une autre version de la Bible, vous voulez encore une autre. Tous, nous avons besoin de Dieu. Seulement, nous ne savons pas combien nous le désirons. Vous ne pouvez pas vous sauver vous-même. Vous avez besoin de quelqu'un pour vous aider. Et vous ne pouvez pas vous délivrer vous-même. Vous m'écoutez? Les choses ne peuvent pas seulement changer de soi-même. Vous continuerez seulement à vous plaindre. Est-ce que Dieu vous avait créé pour vous plaindre?
2: Je pense que c'est ce rêve.
1: Quel rêve?
2: Je fais ce rêve au moins 3 fois la semaine et je suis toujours dans l'eau. Et on me demande de signer, me promettant que j'aurai beaucoup d'argent si j'adhérais à une autre église.
1: Si vous adhérez à une autre église, ils vont vous donner de l'argent.
2: Oui.
1: Si vous adhérez à une autre église.
2: Oui.
1: C'est ça?
2: Bleu.
1: Une église bleue. Qu'est-ce qu'il y a du mal avec notre église ici? Voyez-vous? Ça, c'est une alliance. Et c'est comme ça qu'on l'avait dit de quitter le travail. Si ce n'était pas à cause de cette délivrance, ils allaient lui donner du travail dans une église satanique. Voulais-je dire, dans une entreprise satanique. Venez ici, je voudrais que vous puissiez parler à ce peuple. Passez de ce côté. D'accord, qu'est-ce que vous voulez? D'accord, il y a le feu. Venez ici alors.
4: Oh, ok.
1: Gloire au Seigneur. Gloire à Jésus qui vit pour toujours. Non, ne vous déshabillez pas ici. Nous ne voulons pas... comment est-ce qu'on appelle ce film? Voilà, pas de pornographie ici. Ça, c'est l'église. D'accord, pourquoi le feu seulement sur vous? Qu'est-ce qui se passe avec vous? Mettez-vous. Mettez-vous au nom de Jésus. Mettez-vous. Mettez-vous. C'est aussi un serpent. C'est un grand serpent ici. Qui était son voisin? C'est cette fille. Elles étaient à deux. Elles sont venues ensemble. Vous avez dit qu'ils veulent vous donner de l'argent.
2: Oui, prophète, j'ai signé beaucoup de zéros.
1: Vous aviez signé
2: beaucoup de zéros, zéros, prophète.
1: Avec de l'argent.
2: C'était 84 et beaucoup de zéros.
1: 84 zéros. Et au début?
2: On a dit que je ne dois pas dévoiler.
1: Vous ne devez pas dire.
2: C'est un secret.
1: C'est un secret.
2: Je ne l'ai dit qu'à ma mère. Et vous êtes la deuxième personne.
1: Je suis le deuxième.
2: Oui, cette personne a une longue queue. Une très longue queue, prophète.
1: Une très longue queue?
2: Une longue queue, prophète. Je souffre.
1: Ils vous ont demandé de signer un chèque pour qu'ils vous donnent l'argent. Voyez-vous? Vous qui aimez l'argent. D'accord, vous vouliez cet argent pourquoi?
2: Je ne sais pas, prophète. Je ne sais pas. Même jusqu'à présent.
1: Ils viennent.
2: Oui, prophète. Il vient me prendre dans mes rêves.
1: Dans vos rêves. D'accord. D'accord. Une femme. Vous êtes une femme ici. En fait, vous êtes à trois. Dans vos rêves. Vous voyez un homme venir. Il vous dit qu'il va prendre soin de vous. Il va prendre soin de vous. Il vient vers vous. Vous voyez un homme venir disant qu'il prendra soin de vous. Il prendra soin de vous. Ça, c'est le premier groupe. Êtes-vous ici? Est-ce que ces femmes sont ici? Elles sont à trois? D'accord, je saurai qui sont les concernés. Deuxièmement, une femme mariée. Un homme vient vers vous. Vous êtes une femme mariée, mais il vous dit, je sais pourquoi vous avez épousé ce mari que vous avez. Il vient vers vous dans les rêves et des fois il parle à votre mari disant, je sais pourquoi vous avez épousé cette femme. Vous êtes marié. Vous êtes marié. Ce n'est pas vraiment une personne familière, mais il dit, je sais pourquoi vous l'avez marié. Des fois c'est comme si vous êtes dans un collège ou une école secondaire. Et un ami de l'école vient vous dire, je sais pourquoi vous avez marié celui-ci. Ça, c'est pour vous dire que Dieu est ici. Vous êtes ici. Sommes-nous ensemble? Peuple, vous ne pouvez pas prospérer de cette façon. Vous êtes connectés. Vous êtes connectés. Venez ici. Comment est-ce que votre maladie avait commencé? Vous n'êtes pas bien. Comment est-ce que cela a commencé?
2: Ça a commencé depuis 1988 et depuis lors, je tousse jusqu'à ce jour.
1: 1988, vous toussez.
2: Je tousse toujours.
1: jusqu'à ce jour?
2: Oui.
1: Comment cela avait-il commencé, ma sœur?
2: Mon père toussait et il en est mort. Je pense que c'est une malédiction de génération.
1: Comment cela avait-il commencé? Mais vous me parlez de ce que cela avait fait. Vous me parlez de ce que vous voulez me dire, pas ce que je vous demande de me dire.
2: Ça a commencé comme une bronchite et chaque fois pendant l'hiver, je vais toujours consulter le médecin.
1: Vous étiez toute petite quand ceci avait commencé. Vous pensez que c'était normal. Quand vous avez remarqué ça sur votre père et sur vous-même, vous avez dit que c'est normal. Ce n'est pas normal. Venez ici. Je suis beaucoup plus intéressé à celle qui est mariée à Satan. Venez ici, Madame Satan. Cette alliance doit être brisée. Et vous, esprit mauvais, qu'est-ce que vous lui avez promis? Qu'est-ce que vous lui avez promis? Et ici, dans notre pays de l'Afrique du Sud, beaucoup de nos jeunes filles sont impliquées dans ceci. Je ne vous écoute pas. Beaucoup de nos jeunes filles. Et quand elles veulent sortir, elles échouent. Satan promet beaucoup, mais il ne fait rien. Dites à votre voisin.

0: relâche-le. Sortez d'elle. Dans le nom de Jésus. Sortez d'elle.
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0: Venez ici. Venez ici. Oui.
1: Prophète, est-il possible de croire en Dieu? Est-il possible de croire en Dieu pour votre femme, quand bien même elle est mariée à quelqu'un d'autre?
0: Elle est mariée ou elle était mariée?
1: Elle m'a quitté. Elle est mariée à quelqu'un d'autre et avec un enfant. Est-ce que c'est possible de continuer à croire Dieu pour son retour dans cette situation?
0: Pourquoi?
2: Porque Jesucristo te está extendiendo su mano de amor. 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

0: acclamer moi pour le Seigneur. 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Frappez-moi, frappez-moi. 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
1: 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Parce que depuis que je me suis levé, je me suis levé en tati, moi avec grand-mère, moi c'est mon pauvre prince. Je me levé avec grand-maman, pas comme maman, pas comme papa, tout simplement. Je me mettais à l'école actuellement là, je ne vais pas jouer à l'école, moi, parce que je ne vais pas lire. Il faut me dire nous ça. Et moi-même, quitter l'école, m'a fait premier ou deuxième l'école. Mais depuis, je me suis fini de faire une révélation. Tant pour mal l'école, je voyais l'école. Mal les amis, au chômage, mal bon parler justice dans l'époque, blanc était là. Et moi, pas dire pour la gloire de l'homme, non, dire pour la gloire de Dieu, parce que je crois que mon Dieu a fait. Et si je ne suis pas intelligent, parfois, si je ne pas connaître, et moi, Dieu, mesdames, ça, qui bon côté, moi, je ne pas connaître, Parce que mon Dieu met un petit intelligent dans moi quand même. Parfois, je ne vois pas l'île après, l'île pour moi. 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

va le présenter où le messager pour ce soir, notre bien-aimé frère Jocelyn Estimable, communément appelé frère Jo. Donc applaudis la présence du Saint-Esprit dans la vie de son serviteur.

invoquerez le nom de l'Éternel, le Dieu qui répondra par le feu. C'est celui-là qui sera Dieu. Et tout le peuple répondit en disant c'est bien. Élie dit au prophète de Baal, choisissez pour vous l'un des taureaux, préparez-le le premier, car vous êtes les plus nombreux, et invoquez le nom de votre Dieu, mais ne mettez pas le feu. Il prit le taureau qu'on leur donna, et il prépara, et ils invoquèrent le nom de Baal depuis le matin jusqu'au midi, en disant, Baal, réponds-nous. Mais il n'y a ni voix, ni réponse, ni signe. Et il sortait devant l'autel et qu'il avait fait. À midi, Élie se moqua d'eux et dit, criez à haute voix, puisqu'il est Dieu. Il pense à quelque chose. Très important. Où il est occupé, où il est en voyage, peut-être qu'il dort. Et il se réveilla et il cria à haute voix et il fit selon les coutumes des incisions avec des épées et avec

auquel l'Éternel avait dit, Israël sera ton nom. Et il bâtit avec ses pierres un autel au nom de l'Éternel. Il fit autour de l'autel un fossé de la capacité de deux messies et de semences. Il arrangea le bois coupa et le taureau coupa.

d'Isaac et d'Israël, que l'on sache aujourd'hui que tu es Dieu en Israël, que je suis ton serviteur et que je fais toutes ces choses par ta parole. Réponds-moi, l'Éternel, réponds-moi afin que ce peuple reconnaisse que c'est toi, Éternel, qui es Dieu et que c'est toi qui ramène le cœur. Et le fait, alléluia, de l'Éternel tomba et il consuma l'holocauste, le bois, les pierres et la terre, et il absorba l'eau et qui était dans la fossée. Verset

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Psaume 11. C'est en l'Éternel que je cherche un refuge. Comment pouvez-vous me dire, fuis dans vos montagnes comme un oiseau? Car voici les méchants bandent l'arc. Ils ajustent leurs flèches.

silence. Il fait pleuvoir sur les méchants des charbons de feu et de soufre. Un vent brûlant, c'est le calice qu'ils ont en partage, car l'Éternel est juste. Il aime la justice. Les hommes droits contemplent sa

0: manifeste le royaume de Dieu. Ça, c'est très important. Alors, lisons dans Luc 17, verset 20. Ceux qui n'ont pas de Bible, ils vont simplement écouter ce qui est écrit ici, Luc 17, verset 20 et 21. Vous savez, frères et sœurs, je voudrais vous donner une chose. Si vous voulez avancer dans la vie chrétienne, quand vous allez à l'église, bon, malheureusement, aujourd'hui, le monde nous a trompés en nous faisant donner des ordinateurs, en nous faisant donner des projections des versets bibliques sur des écrans. Et de plus en plus, peu de chrétiens ont des Bibles en main. C'est un piège pour vous amener à ne plus aimer la Bible. Et vous ne savez même pas. Vous tombez dans le piège du monde facilement, comme vraiment, vous voulez vous moderniser. Vous modernisez en quoi?
1: Regardez ma quand Bible, je suis année, abandonné, maltraité, découragé, humilié, j'écoute toujours Radio La Haine.
0: Toute ma Bible, toutes les écritures, les révélations sont là-dedans. Est-ce qu'une révélation peut venir par un ordinateur? Je dors avec ma Bible, je me réveille avec ça. Ma Bible, là, si vous, vous sentez mon odeur, mon onction est dans ma Bible. Vous vous laissez prendre, vous vous asseyez devant un ordinateur 3 heures de temps en train de cliquer pour voir les versets, cliquer, cliquer, et vous ne parlez pas à Dieu. L'ordinateur devient votre Dieu. Vous devez oublier la prière alors que la Bible se lit soit dans, et couché, assis ou à genoux, et vous attendez à ce que Dieu vous parle. Mais si votre, vos yeux sont braqués sur l'ordinateur, vous entendez Dieu encore? Et c'est pourquoi, au fur et à mesure maintenant, pour toucher la Bible, c'est un problème. Et tu viens aux réunions sans Bible. C'est ça, Satan fait ça doucement. Il veut enlever, il sait que la Bible est une épée. S'il enlève ça de ta main, c'est fini pour toi. Et depuis que je suis venu, depuis que j'ai commencé, et depuis avant-hier soir là, je vois plein de gens qui sont ont les bras croisés. Ils me regardent bordel comme ça, comme si je suis de l'écran. Ce n'est pas un écran de computer, moi. Tu dois avoir ta Bible. J'ai ma Bible, tu as ta Bible. Je vais prêcher pour que tu vérifies. Je ne veux pas que tu ailles me dire que j'ai dit autre chose. Vérifie. Mais malheureusement, les pasteurs n'encouragent plus les chrétiens à amener la Bible. Qui est déjà allé à l'école sans cahier et bic? Hein? Si tu partais, qu'est-ce que le maître dit? Le professeur dit quoi? On te met à quoi? À la porte. On te met à la porte. C'est ce que tu reçois là, tu écris rapidement. Tu as reçu une révélation, tu as un carnet, écris ça rapidement, écris. Bah, quand tu seras chez toi, quand tu n'auras rien à faire, tu ouvres ton carnet, tu révises maintenant. Et tu demandes au Saint-Esprit, enseigne-moi, éclaire-moi. Et tu vas voir que dans ta chambre là, même s'il n'y a pas quelqu'un, le Saint-Esprit qui, Jésus a dit qu'il va nous enseigner.

Et dans ma vie, on va causer. Quand tu as fini de causer, tout ce que j'ai dit ici, là, tu as oublié même avant d'arriver chez toi. Mais si c'est dans ton carnet, et tu peux oublier. Quand tu vas arriver chez toi, tu ouvres ton carnet et tu regardes ce qui est écrit dessus. C'est le piège des chrétiens, et surtout en Europe. Je leur dis ça, quand je m'en vais en France, je tape dessus comme un marteau. Pam, pam, pam. Ils s'assiedent, ah, quand Mamadou vient, tout le monde mauvais, tout le monde marche droit. Je dis, ah, c'est le sud-africain, on a peur. Hein. Il dit, mais c'est pas africain, moi je suis pas africain, je suis ambassadeur du royaume. Pas africain, hein. Faut pas essayer de me manipuler, je suis ambassadeur du royaume. Faut qu'on parle clairement. Voilà. Je suis ambassadeur du royaume. Donc, j'ai l'autorité. Et j'ai l'immunité diplomatique du ciel. Aucun policier de Satan ne peut me siffler. Je vais m'arrêter. Ok. Tu comprends ça, mon ami. Comprends ces choses-là. Il faut comprendre ces vérités. Parce que souvent, il y a une fausse humilité en vous. Quand on dit ça, les gens disent c'est l'orgueil. Mais est-ce qu'un prince va dire que lui, il est pauvre? Vous avez déjà vu un prince qui dit qu'il est pauvre? Tous les princes sont quoi? Fiers, oui ou non? Oui ou non? Quand Pilate a dit à Jésus, tu es roi, il a dit, mais je suis roi, et alors? Mais pourquoi, quand on vous dit que vous êtes un enfant de Dieu, prince, princesse, vous n'êtes pas. Moi, je suis pauvre petit pécheur. PPP. Moi, ça, c'est l'humilité, ça. Oh. Et, vous êtes pauvre petit pécheur. Et vous allez réussir. Est-ce qu'un enfant de Dieu peut être un pauvre petit pécheur? Faut arrêter l'ignorance. L'ignorance détruit les chrétiens. Ça, ce n'est pas l'humilité, ça, c'est l'ignorance. Si vous demandez au ministre des Finances, vous êtes ministre des Finances? Non, non, non. Ouais, je suis chef de cabinet. Il est ministre des Finances, il est ministre des Finances. Oui ou non? On l'a nommé? C'est fini. Frère. Donc ce soir, le Saint-Esprit manifeste le royaume de Dieu. C'est le Saint-Esprit qui manifeste. C'est lui qui a la capacité de manifester le royaume de Dieu. Et Luc 17, verset 20, je l'ai dit tout à l'heure, il a dit, les pharisiens demandèrent à Jésus, quand viendrait le royaume de Dieu? Vous voyez, ça intriguait tout le monde. Tout le monde voulait savoir ce fameux royaume dont Daniel a parlé dans Daniel 2, Daniel 7. Daniel avait déjà révélé 700 avant que le royaume de Dieu va venir. Et quand Jésus est venu, tout le monde l'agresse. Quand est-ce qu'il viendrait le royaume? Quand est-ce qu'il viendrait le royaume? Pas tout le monde veut savoir qu'est-ce que le royaume de Dieu. Et Jésus va répondre, mon bien-aimé frère et soeur, il leur répondit, le royaume de Dieu ne vient pas de manière à frapper les regards. Donc, première qualité du royaume, c'est un royaume invisible. Il est invisible, mais ce qui est invisible ne veut pas dire que ce n'est pas réel. L'air invisible, il est réel, non? Parce que quand on parle d'invisible, les gens croient qu'on parle des choses irréelles. Les atomes sont invisibles. Mais regardez l'effet de la bombe atomique. Et tu vois les atomes à tes yeux? Tu les vois? Mais quand on lance la bombe atomique, tu vois les résultats, non? C'est comme ça. Il faut comprendre les choses, frère. Quand quelque chose est invisible, ça ne veut pas dire que ce n'est pas réel. Le vent est invisible. Mais quand il enlève ton toit, tu sais qu'il est réel. Il y a des choses simples que j'ai. C'est pourquoi moi j'aime Jésus. Quand il enseignait, la foule comprenait. La foule était ébahie. Quoi. Et puis son enseignement est différent de l'enseignement de nos scribes. Là. Quand les scribes l'enseignent, ils parlent de déontographie, de don, quoi. Les gens disent, mais qu'est-ce qu'il a dit, lui, là? Ah, est-ce qu'on comprend même? Il a parlé de démographie, quoi, on ne sait pas ce qu'il a dit. Ah, il faut les laisser parler seulement. Mais quand Jésus parlait, il dit, ah, lui, là, il parle, quand il parle, ça rentre ici, moi, là. Ça rentre dans le cœur. Ah, il dit, moi, quand le type, là, parle, même mon cœur, là, me fait, c'est ça, la parole est vivante, oui ou non? Elle pénètre, oui ou non? Elle opère, oui ou non? Elle sépare jointure et moelle. Elle expose. C'est ça la parole? Quand la parole est donnée, il n'y a rien qui bouge, ça veut dire que c'est pour la tête.
Quand on vous enseigne les mathématiques, aucun, votre corps ne bouge pas. Au contraire, c'est votre cerveau qui est en train.

0: mot de tête. Vous êtes assis, vous êtes en train de tirer, vous ne comprenez pas. Mais la parole de Dieu travaille le cœur. Il dit le royaume de Dieu.
1: Raphaël, vous faites bien.
0: Quand il est là,
1: ou bénim,
0: ça ne frappe pas les regards dans un premier temps. Sa nature ne frappe pas les regards. Mais vous allez voir sa manifestation. C'est-à-dire, quand vous le cherchez lui-même, vous ne le verrez pas. Si vous le cherchez ici, vous ne le verrez pas. Si vous le cherchez à Abidjan, vous ne le verrez pas. Mais si vous attendez sa manifestation, quand il commence à se manifester, il est là. Il est là. C'est très important. Et Jésus continue, et le verset 21, il continue. Voilà ce qu'il dit au verset 21. Il dit, on ne dira pas, il est ici ou il est là, car voici le royaume de Dieu est au milieu de vous. Il est déjà au milieu de vous. Vous êtes en train de le chercher pour le futur. Il est déjà au milieu de vous. Il est là. Mais comment? Maintenant, la question, comment je peux savoir qu'il est là? Toute la question est là. Comment je peux savoir que le royaume est là? Comment puis-je le savoir? C'est la même chose avec les choses naturelles. Comment puis-je savoir que l'électricité est là? Ce qu'on voit là, ça, ce n'est pas l'électricité. Ça, c'est les manifestations de l'électricité. L'électricité est invisible. Personne ne peut dire où se trouve l'électricité. La loi de l'électricité, là, personne ne peut dire où elle est. Tout le monde ne voit que les applications de l'électricité. Mais personne ne sait où, qu'est-ce qu'est l'électricité. On va vous le décrire, on va vous faire ça thermo. Non, non. Mais personne ne sait ce que c'est. Personne ne peut le décrire. Voici, tu ne peux attraper la main de quelqu'un et dire voilà l'électricité. Dis-moi, comment tu vas faire? C'est où? Même les gens de CIE, là, ils ne peuvent pas connaître ça. Ils ne font que la manifestation de l'électricité, mais ils ne savent pas qu'est-ce que l'électricité. Ça, c'est sur le plan naturel. Sur le plan spirituel, c'est la même chose. Le royaume des cieux, là, personne ne peut dire, il le voilà, il est ici, il est là. Mais on voit sa manifestation, on voit ses applications. On voit ses applications. Quand ses applications sont là, tu peux dire, ah, le royaume est là. Alors, bien-aimés frères et sœurs, ce soir, nous continuons dans cet esprit. Nous allons méditer un passage sur la venue du roi lui-même. Le roi devait venir sur la terre. Mais comment ce roi-là est venu? C'est pourquoi nous parlons ce soir-là du Saint-Esprit. Le Saint-Esprit est celui qui manifeste le royaume. Mais il le manifeste comment? Allons lire dans Luc 1, verset 30. Si vous avez votre Bible, Luc 1, verset 30. L'évangile de Luc, chapitre 1, et au verset 30. L'ange Gabriel a été envoyé chez une jeune vierge. Et quand l'ange est arrivé, l'ange dit à Marie, « Ne crains point, Marie, car tu as trouvé grâce devant Dieu. Et voici, tu deviendras enceinte, et tu enfanteras un fils, et tu lui donneras le nom de Jésus. » Verset 32, « Il sera grand et sera appelé fils du Très-Haut, et le Seigneur Dieu lui donnera le trône de David son père. » Verset 33, « Il règnera sur la maison de Jacob éternellement, et son règne n'aura point de fin. » Donc on vous annonce ici, on nous annonce la venue du roi même. On nous annonce la venue du roi. Le roi des rois est en train de venir sur la terre. Plusieurs mois auparavant, l'envoyé spécial de Dieu, le messager de Dieu qu'on appelle Gabriel, qui a dit à Zacharie, c'est moi l'ange qui me tient dans la présence de Dieu, là, c'est moi l'envoyé spécial. Là. Quand les destins changent, quand les générations changent, l'ange qui est tout le temps envoyé depuis l'Ancien Testament jusqu'à maintenant, c'est Gabriel. Il dit, je suis venu annoncer que les choses vont changer. Le roi va revenir sur la terre. Et c'est toi qui as été choisi, jeune fille, Marie, pour que ce roi vienne sur la terre. Parce que Dieu le roi, n'a pas le droit de venir sur la terre en tant que Dieu comme cela s'il ne prend pas une forme humaine. S'il fait ça, il est dans l'illégalité. Dieu obéit à ses propres lois. Regardez bien, Dieu n'est jamais venu sur la terre. Dieu est assis sur son trône. Quand il veut venir, il prend la forme d'un homme. Jamais il n'a quitté son trône. Jamais. Qui a déjà vu Dieu quitter son trône? Lis la Bible. Ce sont ces manifestations sur la terre, mais il n'a jamais quitté le trône. Si Dieu quitte le trône et descend ici, mon ami, tu vas rentrer sous la terre là, tu vas te chercher. Faut arrêter de croire à ce que Dieu... Quand on dit Dieu, Dieu vient là. C'est toujours l'incarnation de Dieu ou la forme extérieure de Dieu sous forme d'un ange ou autre, pas Dieu lui-même. Ça, ça balance ta doctrine. Hein? Ça choque ta doctrine un peu là. C'est pas ça? C'est ça le problème. Les gens, ils écoutent des doctrines, ils ne vérifient pas dans la Bible. Le trône de Dieu là n'a jamais été vide. Depuis que lui-même il a fait son trône, il s'est assis dessus. C'est lui-même qui a fait son trône. Il s'est assis dessus là. Il n'a jamais quitté le trône. Bon, vous me vérifiez tout ça dans la Bible après mon départ. Comme ça, l'année prochaine, si je viens, vous êtes des pasteurs, tu es un faux prophète. N'allez pas écouter les gens qui ne veulent pas écouter mes messages. Ils vont te dire n'importe quoi. Mais si tu es honnête, va ouvrir la Bible. Tu verras, Dieu est assis sur son trône. Quand Esaïe l'a vu, il était où? Hein? La seule fois qu'il s'est levé, c'est pour accueillir qui? Étienne. Parce que c'était un héros qui arrivait. Si tu es un héros, Dieu va se lever pour t'accueillir. Le jour qu'il te parle dans l'éternité, il va t'accueillir. Il va se lever. En dehors de ça, il est assis en permanence. Il est assis à tel point qu'on ne voit que ses pieds et son tronc, on ne voit jamais son visage. Alors, le visage de quelqu'un qu'on ne peut pas voir, si tu vois ça, tu meurs. Si lui, il descend ici, on va tous mourir. Il y a des doctrines sur lesquelles nous sommes braqués. On a appris dans les écoles bibliques et tout, mais personne n'a jamais vérifié. C'est ça le problème. On dit seulement, mais personne n'a jamais vérifié. Vérifiez un peu. Alors, nous voyons ici, on dit le roi va venir. Est-ce que, je vous pose la question, si Dieu n'obéissait pas à ses propres lois, est-ce que Dieu a besoin d'aller dire à une femme que lui va venir sur la terre? Est-ce qu'il a besoin de prévenir Marie? Est-ce que Dieu est obligé? Si Dieu pouvait venir sur la terre comme il voulait, est-ce qu'il a besoin de prévenir Marie que lui va venir sur la terre? Oui, frère. Puisque Dieu a dit que lui, il est capable de prendre un caillou pour en faire qui? Un fils d'Abraham. Est-ce qu'il avait besoin de Marie pour venir sur la terre? Est-ce que Dieu ne pouvait pas rester au ciel et puis s'arrêter et dire, je deviens un homme, en un clin d'œil, il devient un homme, il vient. Oui ou non? Comme il a créé Adam. Il a créé Adam d'abord l'esprit et puis il lui a donné une forme avec la poussière. Si vous ne comprenez pas comment l'Esprit Saint opère, les gens vont vous manipuler. L'Esprit Saint opère parce qu'il est Dieu. Et il peut donner plusieurs formes maintenant aux choses. Alors ici, le roi va venir. Le roi du ciel n'a pas besoin de passer par une femme. Mais toute personne qui veut exercer sa royauté sur la terre doit passer par une femme pour naître. En dehors d'Adam qui a été le premier spécimen, sans femme, sans passer par une femme, en dehors de lui, tout le monde doit venir sur la terre par la même loi, la loi de la naissance. Et regardez maintenant, quand cela a été annoncé, on dit, quand il va venir, il va régner éternellement. C'est-à-dire, on annonce que le roi qui va venir là, même s'il vient dans la chair, c'est le roi de l'éternité qui s'est fait chair, qui est incarné. La parole a été faite chair. C'est simplement ça. Mais il va régner éternellement sur la maison de Jacob. Maintenant, la question qui se pose, c'est la question que nous devons nous poser, nous tous, et que Marie a posée dans le verset 34 et 35. Le verset 34 et 35 disent, du moins, Marie dit à l'ange, comment cela se fera-t-il puisque je ne connais point d'homme? Écoutez, comment je peux être un instrument de Dieu? La question est pour nous tous ici. Comment un être humain fini, limité comme moi, puis-je prendre part au grand programme divin
2: puisque Jésus est un saint pour nous. Si nous comprenions cela, même en tant que pasteur, on serait très humble. On ne va pas taper la poitrine en disant Mamadou Karambiri. Jamais. Marie, vous voyez l'humilité de Marie? Comment une simple femme comme moi, limitée, qui ne connaît pas d'homme, peut-elle mettre au monde un enfant qui sera non seulement fils du Très-Haut, donc fils de Dieu, vous entendez? Et qui en même temps est roi. Comment cela peut-il se faire? Voilà toute la question. Voilà toute l'équation entre le ciel et la terre. Si vous arrivez à comprendre ça, vous comprenez toute la vie chrétienne sur la terre. Si vous arrivez à saisir ce que Marie est en train de poser comme question là, votre vie sur la terre sera allégée. Votre vie sur la terre sera complètement simplifiée. Tout le problème est dans cette question que Marie a posée. Comment se fait-il qu'un être humain puisse être un instrument pour la gloire de Dieu?
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2: Et la réponse, vous l'avez lu. Il y a certains qui ont déjà fini de lire trois fois, quatre fois ce qu'on est en train de lire là. Ils ont lu, ils ont relu. Il ne faut pas lire vite. Quand on lit, il faut t'arrêter. Chaque mot a un poids. C'est pourquoi on n'a jamais, jamais touché la Bible. On touche les constitutions des pays, on les modifie, on peut modifier la Bible. Parce que tout ce qui a été écrit est Amen et Alpha et Oméga. Et on ne peut pas toucher. Et l'ange va répondre. Ce soir, je voudrais saisir pour que nous saisissions l'important du Saint-Esprit là. Et qu'on ne s'amuse pas le Saint-Esprit en l'envoyant pour parler à ma belle-mère. Va parler à ma belle-mère, Saint-Esprit. Va parler à ma belle-mère. Saint-Esprit n'est pas ton garçon de course. Faut faire attention à lui. Il n'est pas ton garçon de course. Jésus a dit qu'il est du même niveau que lui. Il est aussi Dieu que moi. Toi, tu peux envoyer le Saint-Esprit comme ça? Vous voyez mon débiteur, il n'a qu'à me payer, mon Saint-Esprit. Il faut le convaincre là-bas. Il n'a qu'à prendre mon argent là. C'est ton garçon de course? Hein? C'est ton traité de contentieux? Il faut le respecter, l'honorer. Heureusement que le Saint-Esprit comprend notre misère. S'il descendait comme au temps de l'Ananias, on allait tous mourir. Personne n'est dans l'église. Aujourd'hui, écoutez-moi, si le Saint-Esprit qui agissait dans l'église primitive, s'il vient dans nos églises aujourd'hui, qui va rester? Quelqu'un s'est debout? Avec nos mensonges là? Quand tu vas dire que le Saint-Esprit a dit, hey, je suis là, moi je t'ai dit ça quand? Il dit, quand je te dis, je ne sais pas que tu étais là, bon, pardonne-moi. Faut pas jouer avec le Saint-Esprit, faut pas jouer avec lui. Regardez comment Marie tremble. Marie est en train de trembler, elle est troublée. Elle est troublée. Comment cela se fera-t-il, puisque je ne connais pas? Je n'ai pas l'expérience d'un homme. Pas sur la terre, pour avoir un enfant, il faut qu'un homme aille avec une femme. Moi, je ne connais pas cette expérience-là. Alors, si je ne connais pas cette expérience, et je sais que pour être homme sur la terre, il faut une relation entre un homme et une femme, alors, est-ce qu'il y a autre chose qui vient se faire? Voilà la question de Marie. Est-ce qu'un homme comme toi, tu peux devenir serviteur de Dieu? C'est la même chose. Un homme, toi, pécheur, peut-il être sauvé, devenir enfant de Dieu et régner sur cette terre-là? C'est la même chose que Marie pose comme question. Et l'ange va lui répondre maintenant. Il dit, Marie, la question est très bonne. Et l'ange lui répond. Il dit, Marie, ne t'inquiète pas. La réponse, la voilà, je vais te la donner. L'ange lui répond, le Saint-Esprit viendra sur toi. Ça, c'est sa présence. Vous entendez? Il y a deux choses ici. Le Saint-Esprit viendra sur toi. Et la suite, la puissance du Très-Haut. Il y a deux choses ici. Beaucoup de gens ont la présence du Saint-Esprit, n'ont pas la puissance du Saint-Esprit. C'est deux choses. Regardez aujourd'hui, le jour de la Pentecôte, ce qui est arrivé là, le jour de la Pentecôte, ils ont reçu les deux. ils ont reçu, Jésus avait dit, acte 1, verset 8, vous recevrez une puissance. Écoutez-moi très bien ce soir. Pentecôtisant, pentecôtiste, pentecôto, tout, écoutez. Nous tous sommes dans ce groupe-là. Je ne parle pas d'une dénomination, je parle de tous ceux qui parlent du Saint-Esprit. Le jour de la Pentecôte, les deux éléments sont arrivés. La présence du Saint-Esprit et la puissance du Saint-Esprit. Jésus avait déjà dit dans acte 1, 8, il dit, vous recevrez une puissance quand le Saint-Esprit surviendra sur vous. Ça veut dire quoi? Quand la présence du Saint-Esprit sera là et que vous en êtes conscient, il vous revêtira d'une puissance. Mais regardez aujourd'hui comment on a diminué cela. Nous avons dit que lorsque je parle en langue, le Saint-Esprit est là. Regardez Abidjan. Abidjan a combien de chrétiens? Peut-être, prenons 300 000. Je ne sais pas, 400 000. Qui parlent en langue. Qu'est-ce qui change à Abidjan? Et regardez les 11 là. Regardez Pierre. Le même qui avait trahi Jésus à 50 jours. Maintenant, il est rempli de la puissance. Les gens tremblent devant lui. Est-ce que Jésus a dit, vous recevrez le parler en langue? C'est ça qu'il a dit? Tu parles en langue, tu n'as pas de puissance. Le diable n'a pas peur de toi. Il faut qu'on parle face à face. Moi, je suis pentecôtiste de la bonne souche. Je suis né d'Assemblée de Dieu de France. Je suis converti à l'Assemblée de Dieu de France. Et quand j'étais rempli du Saint-Esprit, personne ne m'avait enseigné ça. C'est dans ma chambre d'étudiant que j'étais à genoux. Le Saint-Esprit m'a rempli totalement. Pendant une semaine, ma vie était traversée comme avec du courant électrique. Mais quand je suis sorti, dimanche, je suis arrivé à l'église, quand le pasteur m'avait dit, mais Mamoudou, il y a une puissance en toi. Il dit, ah, pasteur, c'est moi, je ne sais pas. Il dit, ah, j'ai eu une expérience le lundi nuit. Il dit, mais c'est ça. Et quand je parlais aux gens, les gens pleuraient tout seuls. Il dit une puissance. Écoutez, ce verset de Luc là est égal au verset de acte 1. C'est lui qui a écrit les deux. Oui ou non? Il ne peut pas avoir la présence du Saint-Esprit sans la puissance du Saint-Esprit. Jamais. Tu as la présence du Saint-Esprit, tu n'as pas la puissance du Saint-Esprit? Où vous avez capté cette doctrine-là? Est-ce qu'on a parlé de parler en langue? On parle de puissance. C'est pourquoi la Bible dit, allez! Ceux qui vont au dehors là, sont ceux qui ont la puissance. Mais ceux qui parlent en langue, s'enferment, ils font un club dans l'église. Tout le temps, on ne parle pas papa. Des gens même, oh, écoutez, une année, il y a des, va voir, vous connaissez va voir en Côte d'Ivoire ici. Il y a des prophètes burkinabés qui ont quitté ici pour venir au Burkina. Ils disent qu'ils sont des prophètes. Il y a plusieurs années de cela. Nous, on était encore jeunes. Ils sont venus à l'église. Hey, mon cher, ils sont venus. Et ils ont dit qu'il y a un réveil. Nous avons tous couru à l'église pour aller à l'église. Et ils faisaient les réunions chaque nuit. Effectivement, ils parlaient entre eux seulement. Leur parler en langue n'est compris que par eux seulement. Personne ne peut interpréter. Quand tu parles en langue, il ne peut pas interpréter aussi. Moi, j'ai dit à un de mes adjoints, mais en ce temps, il n'était pas mon adjoint, il était avec moi, il était mon interprète. Il dit, leur affaire, là, moi, je n'ai pas confiance. Les gens me disent, toi, tout le temps, tu es... Il dit, attendez, la Bible dit ça. Bon, attendons, on va voir. Un jour, les missionnaires sont venus pour les contrôler. Ces jours-là, ils ont dit que les missionnaires sont des diables. Il dit, ah bon, tu as vu, hein? Le Saint-Esprit dit que les missionnaires sont des diables. Hein? Deuxièmement, et j'ai dit à mon adjoint, il dit, regarde, leur parler en langue là, moi, je n'ai pas confiance. Écoutez ce qu'il disait quand il parlait en langue. Quand il parlait en langue là. Hein? Parce qu'ils ne parlent pas français. Hein? Aucun d'entre eux ne parle français. Ils ne parlent que les langues du Burkina, Moré, Djula et choses. Mais leur français là, il y a un qui s'assoit. Je ne mens pas, que Dieu me garde. Il dit, mon tronçon matassa, mettez-se. Et il y a un qui s'élève qui interprète mon tronçon matassa. Mon tronçon matassa, c'est quoi? Adjectif quoi? Possessif. Est-ce qu'on peut l'interpréter autrement? Voilà ce qu'ils ont dit. Dieu est mon témoin. Et bien, une femme qui s'élève, qui dit, ils ont entendu. Ça, c'est le mauvais français qu'ils ont appris en brousse ici, en Côte d'Ivoire. Là. Ils sont venus, ils ont dit, ils ont entendu. J'ai dit à celui qui était avec moi là, si on ne quitte pas ici, on va avoir des problèmes. Ça, c'est pas le Saint-Esprit. Le Saint-Esprit est trop intelligent pour parler matassa metessin. Ça, jamais. Ça, je refuse. Frère, je ne juge pas quelqu'un, je ne pêche pas contre le Saint-Esprit. Je suis sûr et certain de moi, mon tonson matassa, ce n'est pas un langage du Saint-Esprit. Et je suis parti. Mais quand vous allez dans, écoutez les paroles en langue des gens dans vos églises là. Quand toi tu écoutes, toi tu dis, pardon Seigneur, je ne veux pas juger, mais sinon, ça là, c'est pas le Saint-Esprit. Hein. Quelqu'un c'est toi, dit. Seigneur. Le grand Saint-Esprit là, vous croyez qu'il peut agir comme ça? Saint-Esprit puissant là, comme ça? Le grand Saint-Esprit là, comme ça? Comme un sourd muet. Quand un sourd muet parle quoi? Le Saint-Esprit est le royaume de Dieu manifesté. Il est clair. Il dit, l'ange dit, quand le Saint-Esprit va venir sur toi, Marie, la puissance du Très-Haut va te couvrir. Et sans ambiguïté, sans rien, l'enfant dans ton ventre, sans effort, l'enfant est là. Saint, et ton sang ne va pas le toucher. Tes péchés ne peuvent pas les toucher parce que c'est le fruit du Saint-Esprit. C'est ça le Saint-Esprit. Tu comprends? Si tu diminues le Saint-Esprit plus que ça là, tu as des problèmes. Alors qu'est-ce que ça veut dire? Si le Saint-Esprit vient dans un pécheur, il le transforme radicalement en enfant de Dieu. C'est ça que ça veut dire. Radicalement. Radicalement, c'est une nouvelle création. C'est pas un changement, c'est pas une modification, c'est pas une transformation, c'est simplement une nouvelle création. Les choses anciennes sont passées, toutes choses sont devenues nouvelles. C'est ça la nouvelle création par le Saint-Esprit. Un jour, j'étais à la maison du peuple, il y avait une grande campagne d'évangélisation. Il y a un jeune qui est venu là, c'était un jeune anglophone, et il me dit, il causait avec moi, il dit, mais lui il est rempli du Saint-Esprit. Je dis, c'est très bien ça, c'est formidable. Il est rempli du Saint-Esprit, tout. Il dit, mais quoi, dis-moi les preuves de ta plénitude du Saint-Esprit. Il dit, mais Pasteur Karambiri, avant que je quand dans mon pays, quand j'étais vagabond et tout ça là, je buvais par jour une caisse de bière, donc 24 bouteilles. Je buvais ça par jour. Il dit, les jours que j'étais rempli du Saint-Esprit, tout, le Saint-Esprit m'a rempli, j'ai parlé en langue et tout, je bois la moitié. Et vous voulez que moi je croie à ça? Donc je l'ai salué, j'ai dit au revoir, je suis parti. Non, je n'ai pas le contredit, si le contredit va se fâcher. Mais vous voyez, il y a des choses comme ça. Mais quand ça vous décourage. Mais vous mentez sur quelqu'un comme ça, le Saint-Esprit. Quand Ananès a menti sur le Saint-Esprit, il n'est pas tombé là de mort. Ça va venir, hein. Le Saint-Esprit va revenir agir comme ça. Préparez-vous. Tu vas venir dans l'église, tu dis que le Saint-Esprit a dit ça là. Au moment où tu dis ça, tu tombes en même temps. Donc, ouais, frère, il y a des choses quand Dieu nous enseigne, nous devons faire attention. Nous devons marcher dans la vérité, nous devons aller de l'avant pour que Dieu puisse nous aider pour progresser, aller de l'avant. Vous savez, c'est des choses très importantes que je vous dis. L'ange dit, quand le Saint-Esprit sera là, Marie, ne t'inquiète pas. Ce qui est impossible aux hommes là, est possible à Dieu. C'est ça, le Saint-Esprit. Tout ce qui est impossible à l'homme, le Saint-Esprit le fait. Tout ce qui est impossible aux hommes là, ça c'est de la capacité du Saint-Esprit. Effectivement, quelques mois plus tard, on voit Marie en train d'accoucher l'enfant. Donc, ce que l'ange a dit était vrai. Et l'enfant est sorti, sain et sauf, sans péché. Le sang de Marie n'a jamais affecté Jésus-Christ. Jamais. Dans le corps de Jésus, il n'y a pas un sang humain, mon ami. Vous vous amusez avec ça, hein? Marie n'a été simplement qu'un réceptacle. Dieu a déposé dans le sein de Marie, parce qu'il faut qu'elle ait, que Jésus ait une chair. C'est simplement ça. Tout sang humain est affecté par le péché. Comment le sang de Christ peut-il purifier les hommes du péché si son propre sang est affecté par le péché?
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2: 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Marie n'a été que le réceptacle. Dieu a déposé, donc, là-bas, le germe divin dans le sein de Marie. Par le Saint-Esprit. Et quand nous voyons, regardons la suite. Ça, c'est la naissance du roi. Donc, nous tous, dans le royaume de Dieu, nous devons naître de la même manière. C'est ce que Jésus a dit à Jean, à Nicodème, pour que tu sois un citoyen du royaume. Pour que tu sois un membre du royaume, pour que tu sois roi et sacrificateur, de la même manière que je suis né par le Saint-Esprit, de la même manière tu dois naître par le Saint-Esprit. Pour que toi et moi nous soyons frères, nous devons avoir le même concepteur qu'on appelle le Saint-Esprit. Nous devons avoir celui qui m'a conçu là, dans le sein de Marie là, c'est lui qui doit te concevoir aussi, te faire naître, sinon on n'est pas frères et sœurs. On n'est pas frères. C'est pourquoi il a dit à Nicodème, il faut que tu naisses d'eau et du Saint-Esprit. Si quelqu'un ne naît pas d'eau, si quelqu'un ne naît pas de nouveau, il ne peut même pas voir comment le royaume fonctionne et ni entrer là-dedans. Donc pour être citoyen du royaume des cieux, il faut naître de la parole, l'eau de la parole de Dieu et du Saint-Esprit. Nous avons beaucoup de gens aujourd'hui qui sont autour du royaume, ils ne sont pas nés dans le royaume. N'oubliez pas que Jean-Baptiste, écoutez-moi, il dit des choses, ça peut choquer les gens. Jean-Baptiste, le plus grand des prophètes, Jésus a dit, de tous ceux qui sont nés de femmes, tous ceux qui sont nés de femmes, en dehors d'Adam et de Jésus, tous ceux qui sont nés de femmes là, Jean-Baptiste est le plus grand. Mais il dit, Jean-Baptiste est le plus grand des prophètes, le plus grand d'entre eux. Il est plus grand que Moïse, il est plus grand que Élie, il est plus grand que Élisée, il est plus grand que Abraham, il est plus grand que Ésaïe. Mais Jésus dit maintenant, par rapport au royaume des cieux, le plus petit dans le royaume est plus grand que Jean-Baptiste. Ça veut dire que s'il est plus grand que Jean-Baptiste, il est plus grand que Moïse. Les Moïse que nous admirons, les Élie que nous admirons là, quiconque, le plus petit né dans le royaume est plus grand qu'eux. Voici des vérités que quand on dit que les chrétiens n'acceptent pas. Moïse n'est pas né de nouveau. Moïse n'était pas une nouvelle création. Le sang des boucs, c'est ça que Moïse utilisait. Il ne connaît pas le sang de Jésus. La Bible dit que tous les prophètes ont cherché à voir, à comprendre la venue de Jésus. Mais ils n'ont pas pu. Abraham a cherché à comprendre, ils n'ont pas pu. Lis dans Hébreux. Mais nous avons ce privilège. Jésus est venu. Nous sommes venus après Jésus. Nous avons son sang, nous avons son nom, nous avons le Saint-Esprit. Et nous vivons inférieurs à Moïse qui ne connaissait que le sang des boucs et des taureaux. Pourquoi? On n'a pas compris le royaume. On n'a pas compris le royaume. Tout le temps, les gens disent, on va faire descendre le feu comme à Élie. Mais quand Jésus a amené le royaume là, il a interdit de faire descendre le feu. Il a interdit ça. Il dit, ce sont les ignorants qui faisaient descendre le feu. Même les élus étaient ignorants dans leur domaine. Il va vous dire ça. Vous voulez manipuler les gens. Vous voulez faire descendre le feu. Toi, quel effet tu vas faire descendre? Si on doit faire descendre le feu sur les gens qui te maltraitent là, quand toi tu ne t'es pas converti, tu maltraitais les gens, le feu devait te tuer avant. Pourquoi vous êtes. Mais pourquoi on devient. Quand on devient chrétien, tout le monde, on est devenu saint, tout le monde est mauvais. Mais tu étais mauvais là-bas, non? Tu n'es pas mort. Pourquoi tu veux que les gens meurent maintenant? Jean et Jacques, deux disciples de Jésus, suivaient Jésus. Jésus est parti en Samarie. On a ramassé des cailloux pour les lapider. Jésus est parti. Jésus dit, on repart en Samarie. Les gens vont ramasser des cailloux. Jean et Jacques ont dit, Seigneur, on va invoquer le ciel et le feu va descendre. Jésus dit, mais est-ce que vous savez de quel esprit vous êtes animé? Depuis que Jésus est venu, quiconque veut lapider quelqu'un, quiconque veut faire descendre le feu, est hors du royaume. Dans l'Ancien Testament, on lapidait les femmes. Quand Jésus est venu, on a pris une femme en flagrant délit d'adultère. Vous entendez? On l'a pris. Et ils ont voulu appliquer la loi de Moïse. Jésus a dit, ce n'est pas un problème. Préparez vos cailloux. Préparez les plus gros cailloux. Hein? Il y avait tout le monde là-bas, en commençant par les vieux jusqu'aux plus jeunes. Chacun a ramassé son caillou. Il dit, enfin, Jésus est d'accord avec nous. Enfin, il est d'accord avec nous. Tout le temps, il dit non, mais aujourd'hui, il est d'accord avec nous. Jésus dit, il n'y a pas de problème. Venez, ils sont venus. Ils ont mis la femme au milieu. La femme la tremblait seulement. Jésus s'est assis, il écrivait les commandements. Parce que la femme avait commis adultère. Jésus dit, c'est bon. La loi, vous oubliez que la loi, si on a enfreint à un seul élément de la loi, on a enfreint à tout. Elle a enfreint au commandement de l'adultère. Jésus dit, très bien. Il dit, bon, levez vos cailloux. Ils ont levé. Il dit, maintenant, préparez-vous. Ils ont préparé. Ils disent, ah, Jésus, là, enfin, il nous a compris quoi. Il dit, ben, avant de baisser le caillou, quiconque n'a jamais péché, qu'il jette le caillou. Et les jeunes étaient derrière. Les jeunes étaient derrière. Ils ont dit, ah, sûrement les vieux là vont jeter caillou. Quand les jeunes ont vu les vieux poser caillou, ils ont dit, eh là, il a là. Et dit, mais les vieux là, regarde le vieux là, on croyait qu'il était sérieux, il n'est pas sérieux aussi. Le vieux du quartier là, tout le monde, lui aussi, il pêche comme nous. Les jeunes ont dit, c'est pareil. Kim seulement. Le lendemain à l'église, personne ne pouvait regarder personne. Quand le prédicateur s'est levé, il a voulu parler du péché, les jeunes ont dit, hé, tais-toi, hier tu n'as pas pu jeter le caillou, il ne faut pas nous fatiguer ici. Hier, tu n'as pas pu jeter le caillou, donc ne nous fatigue pas, pasteur, assois-toi. Assois-toi, tu es comme nous seulement. Assois-toi. Si vous voulez être dur, Dieu vous expose, vous avez des problèmes. Il ne faut pas être dur avec des choses, hein. Il faut être mou. Il faut comprendre les gens, il faut être miséricordieux. Si vous voulez, oui, ceux qui prêchent, vous mettez les gens sous discipline parce qu'ils ont péché adultère. Attends, un jour tu auras problème. Et personne ne sera miséricordieux envers toi. Il faut éviter d'être des one-man show. Il ne faut pas éviter d'être des saints au-delà de Jésus. Quelle était la seule personne qui pouvait lancer la femme là? C'est Jésus. Est-ce qu'il a lancé? Il l'a libéré. Notre rôle est de libérer les gens. Pas de condamner les gens. Notre rôle, ce n'est pas notre rôle. Nous sommes ambassadeurs. Notre rôle est de libérer les gens par la puissance du Saint-Esprit. C'est ça. Par la puissance du Saint-Esprit. On n'a pas dit que le péché est bon. On n'a pas dit que le péché, on doit l'accepter. Non! Mais je ne peux pas moi-même me lever, commencer à taper sur les gens. Si je tape quelqu'un pour un péché, mes propres péchés vont m'atteindre. Je ne ferme pas les yeux, j'appelle la personne, je lui dis, ce que tu as fait n'est pas bien. Voilà ce que ça peut te coûter cher. Ce n'est pas moi qui ton juge. C'est la parole qui est ton juge, mon frère. Répands-toi. Et quand il se répand, il se met à genoux, je me mets à genoux à côté de lui. C'est ça qu'un pasteur fait. Un pasteur ne s'assoit pas et puis dit à son chrétien, mets-toi à genoux. Allez, mets-toi à genoux, allez. Non, le pasteur se met à genoux. Il se met à genoux. Jésus était à genoux quand il parlait à la femme. Les autres étaient où? Debout. Jésus écrivait, il était à genoux, il écrivait. Au même niveau que la femme. Il faut comprendre la Bible. C'est les problèmes. On va juger les gens. Quand tu vas juger les jours que tu auras problème, tout ça c'est le Saint-Esprit. Je vous parle de comment le Saint-Esprit agit dans le royaume. Comment il nous enseigne dans le royaume. Comment il enseigne. Quand nous comprenons ça, la vie chrétienne devient facile. Ce ne sont plus des règles, ce ne sont plus des lois qu'on impose aux gens. Ça devient la vie, ça devient la paix, ça devient la justice, ça devient le repos. C'est cela, frère. Ça devient la justice, la paix et le repos. Alors, nous voyons ici, voyons quelques éléments qui nous révèle la présence du royaume pour qu'on puisse voir où quand le royaume est là. Quelques éléments. Romains 14, 17. Romains chapitre 14, verset 17. Car le royaume de Dieu, ce n'est pas le manger et le boire, mais la justice, la paix et la joie par le... Le royaume de Dieu est manifesté par qui? Par le... Et quand il manifeste, on voit ces signes. C'est la joie, la paix, l'amour, la vie par le Saint-Esprit. C'est par là qu'on sait que le royaume de Dieu est là. Le royaume de Dieu n'est pas là quand les gens sont en train de faire d'autres choses. Quand il n'y a pas de joie, quand il n'y a pas de paix, quand il n'y a pas d'amour, il n'y a pas le royaume. Parce que le Saint-Esprit, quand il est là, il produit un fruit. Qu'on connaît dans Galates 5, 22, il produit un fruit. L'amour, la joie, la paix, la douceur, il produit ces choses-là. Ça, c'est une des caractéristiques. Lorsque le royaume de Dieu est là, on le voit ça.
1: Abandonné, maltraité, découragé, humilié.
2: Voici les signes qui montrent que le royaume de Dieu est là. Voici les marques du royaume. Quand tu ne connais pas quelqu'un, on dit d'aller le prendre à l'aéroport. On va te le dire comment il est habillé. On va te dire qu'il est grand. Il sera habillé en veste noire, avec une cravate rouge, avec un sac tant. Dès que tu arrives, tu le regardes, tu le vois, tu dis, ah, c'est vous, un tel monsieur. C'est comme cela. Le royaume de Dieu est comme cela. Si tu ne sais pas comment on peut le reconnaître, on dit, ah, le royaume de Dieu est là. Non. Voilà ses marques. Là où il est, il y a l'amour, il y a la joie, il y a la paix, il y a la vie, il y a la puissance. Il y a toutes ces choses-là. Mais si dans l'église, il n'y a pas l'amour, c'est la division, la haine, la diffamation, les jalousies, qu'est-ce qu'il y a là-bas? C'est quel royaume? Ah, je ne sais pas. Moi, je n'ai pas dit c'est le diable. Hein, c'est pas moi. Moi, c'est toi qui as dit, c'est pas moi. Hein. Je ne réponds pas. Je pose des questions, je ne réponds pas. Non, écoutez. C'est ça. Le royaume de Dieu. Jean 3, 5. Bon, on a déjà vu ça avec Nicodème. Dans le royaume de Dieu, Matthieu 12, 28. J'ai noté autre chose. Matthieu 12, 28. Regardons ce que Jésus dit. Matthieu 12, verset 28. Matthieu 12, 28. Le Seigneur nous enseigne quelque chose là encore. Mais il dit aux pharisiens, mais si c'est par l'Esprit de Dieu que je chasse les démons, le royaume de Dieu est donc venu vers vous. Ah. Depuis le temps d'Adam jusqu'à Jésus, personne n'a jamais chassé un démon. Je veux que vous passiez ça très bien. Si vous avez un exemple de quelqu'un qui a chassé un démon depuis Adam jusqu'à Jésus, montrez-le-moi. Tout le monde était sous la chute d'Adam. Et Satan avait amené son royaume des ténèbres. Oui ou non? Qui est venu nous faire quitter le royaume des ténèbres dans le royaume de Dieu? C'est qui? Alors, qui pouvait combattre un démon au temps avant Jésus? Personne. La caractéristique principale du royaume de Dieu, c'est que quand le royaume de Dieu est là, il a une puissance sur le royaume des ténèbres. Et le Saint-Esprit a une puissance sur Satan et ses démons. C'est ça qui caractérise le plus Jésus. Les gens n'avaient jamais vu cela. Personne n'avait jamais vu cela. Il y avait des gens qui essayaient de chasser les démons parmi les Juifs. Ils n'ont jamais réussi. Jamais. Ils faisaient des techniques, ils faisaient des incantations, mais ils n'ont jamais réussi. L'avenir du royaume a démontré que le royaume de Satan, là, maintenant est totalement soumis au royaume de Dieu. Avant ça, c'est Satan qui régnait. Totalement. L'avenir de Jésus a commencé à nous montrer quelque chose de... Mais il dit, les gens ont dit, mais il chasse les démons, on n'a jamais vu ça. Les démons lui sont soumis. Tout le monde est étonné, il dit, les démons lui sont soumis. Quand il voit le gadaréen, il y avait 2000 démons. Les démons ont crié, qu'y a-t-il entre toi et nous? Les démons n'ont jamais crié devant Élie. Les démons n'ont jamais crié devant Moïse. Les démons n'ont jamais crié devant Abraham et devant qui que ce soit. Les démons ont dit, nous te connaissons toi. Qu'y a-t-il entre toi et nous? Tu es venu nous perdre. Les démons savent que le patron est arrivé sur la terre. Le roi est arrivé. Ils savent que le roi est arrivé. Et les démons l'ont prié. Jésus les a exaucés. Ils ont dit, permets-nous de rentrer dans ces porcs-là. Les démons sont exaucés, les chrétiens ne sont pas exaucés. Ça, c'est... Même les démons ont plus de foi que nous. Ils ont dit, ne nous chasse pas là-bas. Permets d'entrer dans les démons. Jésus a dit, allez-y. Il n'a pas exaucé. Il les a exaucés. Parce qu'ils le connaissent, ils savent qui il est. Ils l'ont connu au ciel, ils le connaissaient, tous viennent de là-bas. Ils sont pervertis aujourd'hui, mais tous viennent de là-bas. Satan, Lucifer était là-bas, il le connaît. Il sait que Jésus est venu sur la terre. C'est pourquoi il a tout fait pour tuer les petits-enfants. Il sait que si Jésus est venu, quel Jésus? Celui qui est au ciel, qui dirige le ciel là. S'il est sur la terre, il a un problème. Il aura un problème. C'est pourquoi dès qu'on a dit qu'il est né seulement, il a tué tous les enfants. Mais en ce temps, il ne sait pas que Dieu est plus intelligent que lui. Dieu avait déjà fait sortir Jésus. Écoutez, frère, le Saint-Esprit. Si vous dormez avec ce message comme ça, ça veut dire que vous êtes dans le filet de Satan. Ça, je vous dis clairement. C'est qu'il vous a, si vous dormez, à ce que je vous dis ce soir-là, vous êtes en danger. Oui. Parce que tu as opéré, ça ne marche pas. Tu as opéré, ça ne marche pas. Il faut écouter. Vous savez, quand je prêche, je parle directement aux gens. Je ne tourne pas autour du pot, je parle à eux. Si tu vas en classe pour dormir, le professeur te dit de sortir. Oui, c'est normal. Si tu me respectes, si tu viens et si tu dors, il vaut mieux aller à la maison. C'est mieux. Parce que ça veut dire que quelque chose ne va pas en toi. Oui, quelque chose ne va pas en toi, sinon tu ne vas pas dormir. Tu ne vas pas dormir. Écoutez ce que je dis et puis dormir, ça veut dire que, aïe, mon ami, Satan est allié à longtemps. Non, je préfère vous parler. Si tu fais l'indifférent, ça veut dire que quelque chose ne va pas. Si tu fais l'indifférent, quelque chose ne va pas. C'est très important, frères et sœurs. Ce que je te dis là, c'est pour t'aider toi-même, pour te libérer. Si tu sais comment collaborer avec le Saint-Esprit, être un partenaire du Saint-Esprit. Si tu sais ça, c'est facile pour toi. Mais si tu dois dépendre des autres tout le temps, tu es un esclave. Jésus est venu pour libérer les captifs. Il l'a fait. C'est à toi maintenant. Il a envoyé le Saint-Esprit. Il a dit, il vous est avantageux que je m'en aille, que le Saint-Esprit vienne. Alors, si quelqu'un vous dit qu'il est avantageux que je m'en aille pour que l'autre vienne, n'y a plus de problème. Si lui il s'en va, celui qui est venu, il a dit que celui qui vient là, il est au même niveau que lui. Il est l'autre consolateur. Alos parakletos, en grec. Il y a hétéros parakletos, ça veut dire un consolateur différent de moi. Mais ici, il a utilisé dans le grec, Jean 14, là, il a dit un autre consolateur, alos parakletos, viendra. Il est de la même nature que moi. Il est de la même puissance que moi. Il viendra. Il vous conduira dans toute la vérité. Il a dit à ses disciples, regardez-moi. Allons. Vous étiez avec moi, avec Jean-Baptiste au Jourdain. Ils ont dit oui. Au Jourdain, nous sommes allés au Jourdain quand Jean-Baptiste est baptisé. Et qu'est-ce qui s'est passé au Jourdain? Il dit, quand Jean-Baptiste m'a baptisé, quand je suis sorti de l'eau, que j'ai fait? Il dit, tu as prié? Et quand tu as prié, qu'est-ce qui s'est passé? Et quand le ciel s'est ouvert, qu'est-ce qui s'est passé? Le Saint-Esprit est descendu. Et quand le Saint-Esprit est descendu, qu'est-ce qui s'est passé? La voix du Père a parlé. Il dit, mais depuis ces jours-là, est-ce que vous avez vu un changement? Ils ont dit, oui, on a vu un changement. Et qu'est-ce qui a fait ce changement? Il dit, c'est le Saint-Esprit. Il dit, alors, si moi-même, le Fils de Dieu, là, j'ai besoin du Saint-Esprit pour opérer, si moi-même, j'étais obligé de prier pour que le ciel s'ouvre, pour que le Saint-Esprit descende, et le Saint-Esprit m'a rempli, il m'a conduit dans le désert pour être tenté par le diable, c'est le Saint-Esprit qui m'a conduit lui-même jusqu'à Satan pour être tenté. C'est pas Satan qui est venu vers moi, c'est le Saint-Esprit qui m'a pris, me conduit là-bas. Et j'ai réussi à mon examen de passage. Luc 4, 14. Maintenant, quand j'ai réussi, j'ai été revêtu de la puissance d'en haut. Et ma réputation a commencé partout. Je suis arrivé dans la synagogue à Nazareth. J'ai pris Ésaïe 61. J'ai commencé à lire simplement l'Esprit du Seigneur est sur moi parce qu'il m'a oint. Et j'ai dit, aujourd'hui, cette parole est accomplie. Vous n'avez pas vu ça? Ils ont dit, oui, on a vu. Il dit, bah, alors, mon secret, c'est quoi? Ils ont dit, c'est le Saint-Esprit. Alors, si mon secret, c'est le Saint-Esprit, vous voulez aller évangéliser sans le Saint-Esprit, vous pouvez le faire? Il a dit, c'est pourquoi attendez. Voilà le secret. Vous voulez aller parler aux gens sans le Saint-Esprit. Mais vous ne pouvez pas. Ce n'est pas une méthode, ce n'est pas une application pédagogique ou psychologique. C'est la puissance du Saint-Esprit. Vous ne pouvez pas, ne vous aventurez pas. N'allez pas. S'il n'y a pas de puissance, n'allez pas, frères et sœurs. Si vous allez, vous serez ridiculisé. Si vous allez, vous serez humilié. Si vous allez, les intellectuels vont vous créer des problèmes. Par exemple, les gens sont moins évangélisés par bonne volonté. Ils n'attendent pas que le Saint-Esprit les renouvelle, les remplisse. Dans Acte 2, ils ont été remplis. Dans Acte 4, ils ont été renouvelés. Oui ou non? Dans Acte 10, encore, le Saint-Esprit est venu. Plusieurs fois, ils ont été renouvelés. Ils dépendaient uniquement du Saint-Esprit. Si vous n'avez pas le Saint-Esprit pour vous enseigner, un intellectuel va vous ridiculiser. Vous rentrez dans un bureau d'un grand professeur philosophe qui est athée. Ah, oui, mais je suis venu vous parler. Je suis venu vous parler que Jésus-Christ est en attente. Il dit, bon, écoutez-moi. Je n'ai pas dit que ce que vous dites est faux. Mais je vais vous poser une ou deux questions. Si vous me répondez, je vais vous dire, parlez, vous êtes sûr de vous-même. Il dit, bon, asseyez-vous. Il dit, Caïn. Il dit le premier fils de Adam là. Il était le premier fils, oui. Qui était le deuxième? Abel. Caïn a tué Abel. Oui ou non? Il dit, mais alors, si tu comprends la Bible, mon ami, Caïn là, où il a eu sa femme? Caïn s'est marié, où il a eu sa femme? Alors que le premier fils est Caïn. Le deuxième, c'est Abel. Abel est mort. On dit Caïn s'est marié. Et sur la terre, il n'y avait que trois personnes. Où il a eu sa femme? Ouais, si vous allez... pourtant, la réponse est la Bible. C'est le problème. Nous, on va vous ridiculiser. Parce que les intellectuels, ils sont parfois... Ils vont être ridiculisés. Surtout ceux qui sont dans les clubs ésotériques, là. Ils aiment ça. Ils aiment ridiculiser les chrétiens. Ils ont des questions pièges dans la Bible parce que la Bible est une continuité. La Bible répond à la Bible. Si tu veux t'asseoir, si tu veux répondre à cette question dans Genèse, tu ne trouveras pas la réponse rapidement. Voilà. C'est pourquoi les Saint-Esprit, nous avons besoin de ça. C'est pourquoi les intellectuels rient. Ils nous mettent dans des contradictions et puis ils rient de nous. Le Saint-Esprit est plus que ce que vous pensez. Il va vous enseigner toute la vérité. Il va vous éclairer. Si tu ne t'éclaires pas, tu parles pour parler à quelqu'un, tu as un problème. Tu vas parler à quelqu'un, tu as un problème. Tu es assis devant quelqu'un. Le Saint-Esprit te montre son problème. Tu es à l'aise, oui ou non? Mais s'il ne te montre pas son problème, le type est assis. Il est grand chef d'un club ésotérique du pays, par exemple. Toi, tu es assis devant lui, tu veux lui parler, il rit. En ce temps, il parle à ces démons-là, ils sont en train de te maltraiter. Tu es assis brusquement, tu as des picotements. Et puis, il s'assoit, il rit. Il sait que tu n'as pas le Saint-Esprit. Il sait. Il sait que le Saint-Esprit qui est en toi, là, tu l'as tellement offensé qu'il est, il est triste. C'est ça qu'il faut, il ridicule les gens. Il était au Gabon, on était au Gabon la dernière fois, il y a un pasteur, un ministre qui racontait à sa secrétaire là, il y a un pasteur qui devait venir le voir, il avait rendez-vous de pasteur, il a dit à sa secrétaire, tiens l'enveloppe là, il a mis 50 000 dans l'enveloppe, il a mis 50 000, il a fermé, il dit tiens à sa secrétaire, quand il va venir, dis-le que je ne suis pas là, parce qu'il sait que je connais le pasteur, il vient pour l'argent. Ils nous critiquent, ils disent qu'on est dans des clubs, on est ceci ou cela, mais ils veulent notre argent. Quand le pasteur est arrivé, effectivement, la secrétaire a dit, ah, le ministre est occupé, il est sorti, quoi, il a donné l'enveloppe, il a dit, prêt, il dit, il bénit le ministre. Et le ministre a dit, tu as vu? Moi, je suis dans le club ésotérique. Lui, il combat les clubs ésotériques. Mais quand il a besoin, il vient prendre mon argent. Il dit, mais cet argent-là va lui créer des problèmes. Si tu prends cet argent, tu peux bouffer ça. Tu as bouffé ta vie. Mon ami, c'est Gary qui va sortir ou Gary qui va sortir. Il a déjà maudit son argent pour te donner. Oui ou non? Ah, ouais, le manque de discernement, le fait que le Saint-Esprit n'opère pas, crée au problème les gens. Bon, ce pasteur-là maintenant, il a des problèmes. Il va aller imposer les mains sur toi.

C'est dommage. Ouais, là, parfois quand je m'en vais dans les milieux, comme les gens me connaissent, les autorités, là, ils me parlent, ils disent, mais pasteur, ils m'ont dit que quand on te voit venir, on a peur. Parce qu'on t'a attaqué plusieurs fois et on n'a jamais réussi. Il leur a dit, je sais, plusieurs sont morts à cause parce qu'ils m'ont attaqué. Vous les autorités, je ne parle pas de cachet, vous les autorités, vous m'avez attaqué, vous êtes morts, certains sont morts. Des grands sont morts. Parce que chaque jour, ma maison est entourée par la présence de Dieu et des anges. Vous ne pouvez pas me toucher. Laissez-moi tranquille comme ça. Je vous dis la vérité. Ce sont des choses que tout le monde connaît. Ce n'est pas caché. Si je dis en public, c'est que c'est connu. Le Saint-Esprit, frère, c'est la seule garantie. Pas dès que vous êtes conscient que vous faites partie du royaume, Dieu prend soin de vous, il vous protège. Dieu ne laissera aucun. C'est comme l'Amérique qui ne laissera pas aucun. Si un citoyen américain est en danger ici en Côte d'Ivoire ou ailleurs, tous les bombardiers vont venir. Oui ou non? C'est la même chose avec le ciel. Quand un enfant de Dieu est en difficulté, le ciel est mobilisé. Le ciel est mobilisé. Mais si cet enfant de Dieu ne fait que mépriser le Saint-Esprit, fait que blesser le Saint-Esprit, au moment où il y a des problèmes là, c'est comme s'il a lié le Saint-Esprit. C'est pourquoi il faut avoir une bonne relation avec lui. Il faut l'honorer, il faut le bénir, il faut faire ces choses là, sinon vous avez des problèmes. Le Saint-Esprit va vous dire si ici là c'est un démon qui agit ou si c'est un bon esprit qui agit. J'aime raconter ça, on était à Bordeaux, on prêchait, et à Bordeaux, avec francophonie. Et ce soir-là, j'ai parlé du Saint-Esprit, comment honorer le Saint-Esprit. J'ai dit aux gens de venir devant, on va prier. J'ai dit aux pasteurs qui étaient avec moi, de la francophonie, les pasteurs d'Europe, on a commencé à prier pour les gens. Bon, en ce temps, nous tous, on aimait l'onction là. L'onction, non. Quand je dis l'onction, l'onction est très importante. Hein. Mais je veux l'onction là, ça veut dire notre manière de prier, quand on dit l'onction là. Les gens tombaient sur le maha, on est content. Bon, on vient. Quand les gens tombent, ils disent, power, power, power, power. Power. Power. Power. Les gens tombent sur le maha. Il y a des gens qui tombent avant qu'on arrive. Non, malgré ça, on dit quand même, power. Power. Et puis on arrive, les gens sont tombés, ils étaient tous là. On arrive à un gars là. Ils prient, ils font ça, les gars tombent. Moi, je voulais continuer.

On s'est approché, et j'ai dit maintenant, j'ai dit au nom de Jésus, je te commande, manifeste-toi, esprit. Vous savez ce qu'il a fait? Il a bondi comme ça. Et puis il a dit, Jésus c'est bâtard. Alors, est-ce que Saint-Esprit insulte Jésus bâtard? Quand j'ai dit ça, le pasteur l'a sauté. Maintenant, le monsieur, il y avait un tapis rouge comme ça. Il y avait la salle de conférence, la salle des pasteurs, jusqu'au fond là, comme cette salle-là. Sur un tapis rouge comme ça, le petit là m'a tiré. J'ai eu sciatique. Il m'a tiré, moi seul. Parce que tout le monde m'a laissé maintenant. Quand j'ai fait ça, les démons ont commencé à se manifester. Alors j'ai voulu le maîtriser, je ne pouvais pas. Tout le monde a croisé les bras, me regardait. Le petit là, il m'a tiré, tiré, tiré, jusque dans la salle là. J'ai eu sciatique. Des problèmes tout mon côté là. Et en plus de cela, il y a une femme de la Croix-Rouge. On a fait venir les gens de la Croix-Rouge qui surveillaient pour ceux qui avaient des problèmes. Il y a une femme de la Croix-Rouge qui me suit maintenant et dit à tout le monde, venez voir. Ça c'est exorcisme, c'est exorcisme. J'ai déjà fait ça au film, j'ai déjà vu au cinéma. Venez voir, venez voir, venez voir. Je m'en vais dans la salle. On rentre dans la salle là. Quand on dit au nom de Jésus, le type est bondi comme ça. Alors c'est un jeune Ivoirien. Vous le connaissez aussi. Il est à Paris. Il a une église à Paris. Un des jeunes de mes fils là, il dit viens, viens, viens m'aider. Au moment où j'ai pris autorité, quand il savait que les démons allaient sortir, j'ai amené un saut rapidement. Il y avait le tapis rouge là. Quand il a oum, tout est sorti. Quand il s'est assis, il dit mais où je suis? Il est devenu normal. Alors, quand j'irai à la prochaine séance, il faut prier pour les gens pour tomber, chacun bon, chacun chez soi. Non, ouais, je n'ai pas dit que c'est pas bon, hein, c'est bon, mais il faut savoir discerner. Il faut savoir discerner simplement ce que je vous dis. Je n'ai pas dit que c'est mauvais, je ne condamne pas. Même aujourd'hui, je l'ai fait. Je prie pour les gens, ils tombent. Mais je discerne pour savoir s'il est tombé, si c'est le Saint-Esprit ou le mauvais esprit. Sinon, je peux le laisser tomber courant que c'est le Saint-Esprit et le type va souffrir avec ses démons. Le Saint-Esprit, c'est la même chose. Et moi, Jésus, c'était la même chose. Voilà, frère, on va s'arrêter là. Il y a beaucoup de choses à vous dire, mais j'ai voulu vous parler de tout mon cœur, un peu simplement ce soir-là, pour que vous discerniez. C'est pourquoi, quand l'armée d'Israël Israël était en forme des ossements secs, Dieu a dit à Ézéchiel d'aller parler aux ossements secs là. Ils ont dit que nous sommes une armée détruite sans espérance, nous sommes perdus. Ézéchiel 37. Le Dieu a dit, parle, souffle sur eux. Ils vont revenir à la vie. Quand le grand prophète Élie était découragé, il est parti sur le mont Horeb. Là, il y a trois choses qui sont venues, mais il n'y avait pas Dieu là-dedans. Toutes ces choses-là devancent Dieu. Quand Dieu a dit à Élie, sors et tiens-toi devant moi, brusquement, qu'est-ce qu'Élie a entendu? Il y a un grand vent qui est venu. Le grand vent est venu. Mais il n'y a pas Dieu dans le grand vent. Parfois, il y a beaucoup de bruit, mais Dieu n'est pas là. Dieu est en train d'arriver, il n'est pas venu. Il faut faire attention à ça. Dieu n'est pas dans le bruit tout le temps. Hein? Le grand vent est venu, il est passé. Après le grand vent, qu'est-ce qu'Élie voit venir? Élie voit venir un tremblement. Tremblement, tout tremble. Oh, Dieu est en train d'arriver. Dieu est là. Dieu n'était pas dans le tremblement. Parfois, nous tremblons. Parce que la présence de Dieu qui vient nous fait trembler. C'est pourquoi parfois, je dis aux gens, arrêtez cette personne qui a...

Bon Dieu béni nous, bon Dieu béni nous, bon Dieu béni nous. 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Gloire à Dieu. Alléluia. Béni soit Jésus. Béni soit Jésus. Amen.

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0: 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Et que c'est pas un bagage qui est facile. Ce n'est pas facile du tout. 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Eh bien, nous continuons de travailler pour le Seigneur. Avant le soleil, la coucher.

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0: toi qui es en train de faire ta page un peu dans le monde, on parle d'une résurrection. Qu'est-ce que le révérend dit? Parce que je parlerai, le révérend connaît bien Avlokao.
1: C'est mon fils.
0: Voilà, c'est ton fils. Et ton fils a été vu dans tous les réseaux sociaux en train de faire une résurrection. C'est quoi le point de vue du révérend par rapport à cette résurrection?
1: Bon, le problème autour de cela,
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0: Hey, chers frères et sœurs en Christ, mesdames et messieurs, bonjour. Soyez les bienvenus sur Casarema, la montagne de l'Éternel, votre site préféré dans la francophonie des chrétiens. Nous sommes très heureux de vous savoir tous nombreux derrière vos écrans pour écouter vos émissions, regarder vos émissions. Aujourd'hui, nous avons la grâce de recevoir un pionnier, les amis, des décennies dans le ministère. Donc, un paquet de sagesse, une source d'intelligence et puis beaucoup de grâce. Alors, la grâce, nous allons parler de la grâce aujourd'hui avec un homme qui sait bien la déterminer et qui la défend particulièrement également. Il s'agit du révérend Jean Bosco Kindomba, qu'on appelle souvent très bien, affectueusement, le révérend JBK, qui vient tout droit de Kinshasa, RD Congo. Aujourd'hui, nous allons parler un peu sur la grâce.
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0: Aujourd'hui, je reçois mon invité qui a fait un très trop long voyage pour se retrouver sur le plateau de Casarema. Aujourd'hui, le révérend Jean Bosco Kindomba. Bonjour, révérend.
1: Bonjour, bien-aimé.
0: Alors, ça va, révérend?
1: Dieu est de notre côté, tout va très bien.
0: La grâce abonde
1: et règne dans nos vies.
0: Amen. Alors, c'est un plaisir, comme je disais tout à l'heure, c'est un long parcours. Tu es le pasteur titulaire et le fondateur des églises Sans Précieux, qui sont un peu, non seulement basés à Kinshasa, mais un peu partout également. Et il y a un gros travail quand même. Il y a un peu plus de 40 ans d'expérience.
1: Oui, Dieu nous a fait grâce de le connaître beaucoup plus jeune et de s'engager dans le ministère, répondre à son appel, ce qui est un privilège. Ce n'est pas un cadeau que nous faisons à Dieu de le servir, mais plutôt c'est lui qui nous fait ces cadeaux que nous puissions le servir. Et voilà déjà plus de 40 ans que nous sommes sur cette belle aventure, n'est-ce pas, de faire la promotion de l'évangile du Christ. Donc, je bénis le Seigneur pour cela, pour quand je regarde sur le rétroviseur, je trouve qu'il est fidèle, il est bon et Amen. Il m'a fait beaucoup de faveurs de le servir.
0: Amen.
1: Et il pouvait me demander de faire autre chose, mais il a choisi que je sois son serviteur et faire un travail, le seul du monde qui traverse les tombeaux. Parce que quand tu es médecin, ça s'arrête au tombeau. Quand tu es président, ça s'arrête au tombeau. Quand tu es informaticien. Mais le seul travail qui accompagne les gens au-delà du tombeau, c'est le travail de prêcher la bonne nouvelle de Jésus-Christ. Et c'est un privilège pour moi. À la fois, c'est une responsabilité, mais je vois ça déjà un privilège parce que Jésus-Christ ne l'appelle pas champ, il appelle ça moisson. Ça veut dire c'est la récolte. C'est comme ça que je conçois et c'est comme ça que je pense le ministère.
0: Waouh, ça c'est extraordinaire. Je disais bien, un paquet d'intelligence et puis beaucoup d'expérience. Bien, on va venir sur les choses proprement dites parce que on dit, le révérend JVK parle trop de la grâce, la grâce, la grâce, la grâce. Et les gens qualifient le message de la grâce comme étant un message qui camoufle le péché.
1: Oui, parmi les controverses autour du message de la grâce, les gens disent de la grâce ce que la grâce ne dit pas. Je prends un verset simple de la Bible. Il dit, le péché n'aura pas le pouvoir sur vous parce que vous n'êtes pas non sous la loi, mais vous êtes sous la grâce. Donc, c'est vraiment, il faut avoir la mauvaise foi pour dire que le message de la grâce conduit au péché. Le message de la grâce, comme Tite le dit, Paul dit à Tite, il dit, la grâce, source du salut pour tous les hommes, a été manifestée. Elle nous enseigne à renoncer à l'impiété, au péché et à beaucoup d'autres choses. Donc, on ne peut pas parler de la grâce et dire que la grâce encourage le péché si on lit minutieusement la Bible. Joseph, qui était sous la grâce, n'a pas péché quand il était dans la maison de Potiphar. En fait, le problème, les gens croient que la grâce est une doctrine. Il croit que la grâce est un enseignement. Il croit que la grâce, c'est un autre message parmi tant d'autres. Mais il n'arrive pas à réaliser que la grâce est une personne. La Bible dit que la loi a été donnée, c'est une chose, mais la grâce est venue. La grâce, ce n'est pas une chose. Ce n'est pas un enseignement. Il a dit, la grâce est venue. Et dit, la loi a été donnée, c'est une chose, mais la grâce et la vérité sont venues en Jésus-Christ. Donc, le mot qui peut bien résumer l'œuvre du Christ, l'évangile, c'est la grâce. Lorsque j'adore, c'est l'amour qui va vers Dieu, mais lorsque l'amour descend vers moi, c'est ce que j'appelle la grâce. Donc, on ne peut pas dire que la grâce encourage le péché. Les gens qui le disent, je pourrais poser une question, ils croient qui sont sauvés par la grâce. Personne ne les nie. Comment Dieu peut nous sauver de quelque chose et la même chose nous favorise, n'est-ce pas, dans le péché? C'est comme la grâce est le médicament. Il est là pour guérir, mais pas pour fortifier la maladie. Donc, si quelqu'un dit que la grâce, c'est une licence pour le péché, je crois simplement qu'il n'a pas bien compris le message de la grâce et il ne lit pas la Bible comme il le faut.
0: Mais en quelques mots, comment pourrais-tu définir la grâce. En un seul mot, si on te demandait la grâce, c'est quoi?
1: La grâce, c'est Jésus.
0: La grâce, c'est Jésus.
1: Oui, la Bible dit, parce que quand la Bible dit quelque chose de très bien, je reprends le même verset, la parole s'est faite chair, et la Bible ajoute, si nous les lisons bien en Jean, nous avons contemplé sa gloire, pleine de grâce et de vérité. Oui. Donc quand Jésus-Christ marchait sur la route de la Palestine, les gens qui le regardaient, ils voyaient la plénitude de la grâce et de la vérité. Mm-hmm. Donc Jésus-Christ incarnait la grâce et la vérité. Donc il
5: sur
1: est la grâce est une personne.
5: Wow.
1: La grâce n'est pas un enseignement. C'est comme ça la Bible dit, nous sommes sauvés par la grâce. Mm-hmm. La Bible dit que l'évangile de la grâce. Et c'est comme ça que tu verras que l'apôtre Paul, dans toutes ses salutations, toutes les épîtres, sans exception, il commence « Que la grâce et la paix vous soient accordées ». Et il termine aussi comme doxologie, comme une parole de bénédiction sur la grâce. Donc, il y a lieu de comprendre, arrêtez de penser que la grâce, c'est un enseignement comme tant d'autres. La grâce est une personne. Et vous verrez que dans la Bible, les vérités qui sont dites sur la personne du Christ, les mêmes vérités sont dites aussi sur la grâce. Mm-hmm. Donc la grâce et la personne du Christ, c'est la même chose. Mm-hmm. Donc il y a lieu que nous puissions le comprendre. La grâce, on peut parler de faveur imméritée, on peut parler de cadeaux, on peut parler de charismes, on peut parler de beaucoup de choses, on peut parler de surprises étonnantes de Dieu, mais ce que je peux bien comprendre aujourd'hui, la grâce, c'est une personne, et cette personne, c'est la personne du Christ.
0: Mais d'entrée dans l'introduction tout à l'heure, tu nous as parlé de la grâce. Joseph a vécu dans la grâce. D'autres personnes diront que la grâce est une... comment on appelle, est une dispensation.
1: Et non, pas du tout. La grâce dans l'Ancien Testament n'était pas disponible pour tout le monde parce que Christ n'était pas mort. Oui. La grâce était sélective. Mais quand Christ est mort, la grâce est maintenant rendue disponible à tout le monde. C'est ça la différence.
0: D'accord.
1: Parce que la nouvelle alliance est basée sur la grâce, l'ancienne alliance est basée sur la loi. Donc la différence entre l'ancienne alliance et la nouvelle alliance, leurs bases sont différentes. On parle de l'ancienne alliance par rapport, n'est-ce pas, à la loi, à partir, n'est-ce pas, du mont de Sinaï, et nous parlons de la grâce qui est rendue disponible à tout le monde à partir de l'œuvre que Christ a accomplie sur la croix. Donc dans l'ancienne alliance, la grâce, n'est-ce pas, elle est sélective, n'est-ce pas? C'est comme ça que la première fois, on appelle ça en théologie la loi de la première mention, pour la première fois que le mot grâce a été utilisé, la Bible montre que dans Genèse chapitre 6, que le mal était tellement à son summum et que le cœur de l'homme chaque jour était tourné vers le mal et Dieu n'avait pas une autre alternative, c'était vraiment d'exterminer l'homme. Et la Bible dit à ce moment-là, Noé a trouvé grâce aux yeux de l'Éternel. Mm-hmm. Donc, si cette phrase-là ne se trouvait pas, on pouvait attribuer le salut de Noé par beaucoup de choses. Mais la Bible dit que Noé a trouvé grâce aux yeux de l'Éternel. C'est comme ça qu'il a été sauvé. Donc, on appelle ça la loi de la première mention. Oui. Quand un mot est mentionné pour la première fois, c'est ce mot-là qui définit le reste dans l'application, n'est-ce pas, de mots dans ce qui va venir. Donc, il est important de croire, même aujourd'hui, si nous voulons nous sauver de tout ce qui est mauvais, de tout ce qui est impur, quelle que soit la situation familiale, dans ton entreprise, tu as besoin de la faveur et de la grâce de Dieu.
0: Mais beaucoup de personnes diront aujourd'hui que la grâce, en fait, la plupart des personnes qui parlent de la grâce, c'est parce qu'ils refusent d'abandonner les travers de leur vie, la grâce face au péché ou la grâce contre le péché. Comment est-ce qu'on pourrait se situer? Est-ce que quand on a la grâce, on a... comme on dit, la liberté de faire ce qu'on veut.
1: Non, le problème, la grâce, ce n'est pas la licence au péché, je le reprends encore très bien. Mais la grâce change notre motivation par rapport, n'est-ce pas, à ce qui concerne la sanctification. Mm-hmm. Ça veut dire, je ne me sanctifie pas par peur. Mm-hmm. Je vous ai donné l'exemple, j'ai dit, un homme qui dit à sa femme, à cause du sida, moi je ne peux plus sortir avec d'autres femmes. Cela veut dire, le jour qu'on va trouver le vaccin, il va, n'est-ce pas, reprendre cela. Mais celui qui dit, je ne sors pas parce que je t'aime ma femme, est motivé par l'amour. Parce que la grâce... c'est la manifestation de l'amour de Dieu. Mm-hmm. Donc, ce qui va me pousser à me sanctifier, ce n'est pas la peur de démons, ou la peur de tomber malade, ou la peur d'aller en enfer. Je l'aime tellement que la réponse de l'amour, c'est l'amour. La récompense de l'amour, c'est l'amour. Mm-hmm. Donc, je ne peux pas faire quelque chose qui est contraire à lui. Mm-hmm. Ça, c'est un. Mm-hmm. De deux, la Bible dit, si quelqu'un est en Christ, c'est une nouvelle créature. Les choses anciennes sont passées. Mm-hmm. Donc, je vis ma sanctification parce que je vais être la personne que je suis devenue en Jésus-Christ. Mm-hmm. Je ne sais pas si vous comprenez.
0: Très bien, très bien.
1: Je veux devenir la personne que je vais être la personne que je suis devenue en Jésus-Christ. Et j'aime ce passage de Thessaloniciens, c'est qu'il est dit très bien. Il dit, pour toi, homme de Dieu, fuis l'impudicité, fuis le péché, fuis. Il y a une liste,
0: oui.
1: N'est-ce pas? Fuis. Et virgule, recherche la paix, la foi. Donc, ça veut dire, le péché est ici, par exemple. Comment je dois le fuir? Je ne dois pas le fuir en restant en train de me résister au péché. Mm-hmm. Quand je recherche la paix, l'amour, la joie, je m'éloigne du péché. Mm-hmm. Ça veut dire que je suis motivé vers ce qui est positif,
0: oui,
1: au lieu de résister à ce qui est négatif. Mm-hmm. Donc, la sanctification dans la grâce, c'est de dire oui à Jésus, ce n'est pas de dire non au péché. Mm.
0: Je veux qu'on reprenne un peu ce côté-là.
1: La sanctification, ce n'est pas dire non au péché, mais c'est dire oui à Jésus-Christ. Parce que quand je recherche la paix, je suis que dans ce qui est positif. Je dois aimer ma femme, je dois aimer mon semblable, je dois faire ce qui est bien, je m'éloigne du péché. Mm. Mais la sanctification telle qu'elle est prêchée comme des pharisiens, ça veut dire que tu résistes. Mais tu finiras à tomber un jour.
0: Et en restant là, mais tu
1: en restant
0: pas
1: là. Motivé par la peur.
0: Oui.
1: Et les manipulateurs aiment ça.
0: Oui.
1: Ils aiment ça, créer la peur, mm-hmm, la panique. Et c'est là, n'est-ce pas, ils se sentent beaucoup plus à l'aise.
0: Mais
1: c'est comme ça qu'ils n'aiment pas le message de la grâce.
0: Mais révérend, pourquoi aujourd'hui, en fait, j'ai beaucoup aimé l'entame. Les gens croient qu'ils sont sauvés par la grâce. Les gens croient que Dieu les réveille chaque matin par la grâce. Les gens croient qu'ainsi... Mais pourquoi il y a cette controverse avec le message de la grâce?
1: L'homme veut toujours mériter quelque chose. C'est ça l'orgueil de l'homme. Parce que quand tu mets la grâce, le centre de gravité, c'est Christ. Mm-hmm. Ce n'est plus l'homme. Mm-hmm. Ce n'est pas la méritocratie. Mm-hmm. Ce n'est pas ce que je fais, c'est mm-hmm ce que lui, il a fait. Mm-hmm. Ce n'est pas mes larmes, ce sont ses larmes à lui.
8: Mm-hmm. 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
8: choix idéal et référentiel.
1: Et ce que moi je fais n'est pas la racine, mais c'est le fruit.
0: Yes.
1: Est-ce que vous comprenez? Ça, c'est très important. Mm-hmm. Donc, quand quelqu'un parle de la grâce, c'est christocentrique. Il met Jésus-Christ au centre. Rien de moi, tout de lui. Je ne mérite rien. Mais l'homme, dans sa nature, il veut mériter. Donc, mmh, il ne peut pas accepter la grâce.
0: Yes.
1: C'est comme ça que tu entends les gens dire, « Ah non, Dieu m'a béni parce que je fais 40 jours, j'ai dormi par terre. » Où est-ce que tu mets la croix? Dormir par terre, ce n'est pas la racine. Dormir par terre, c'est le fruit. Parce que lui, il a fait. Et la réponse de cela, c'est que tu fais ce que tu fais.
0: Yes.
1: Donc, il y a lieu que nous puissions bien comprendre.
0: Donc il y a une affaire de mauvaise motivation quelque part.
1: Très mauvaise motivation. Parce qu'en matière des œuvres, nul d'entre nous peut se comparer à d'autres religions. Mm. Quand tu prends les bouddhistes, le musulman et beaucoup d'autres religions que je ne vais pas citer, en matière des œuvres, en matière de faire, de doing, ils sont les meilleurs. Mm. Mais le christianisme n'est pas basé sur ce que nous faisons, c'est basé sur ce que lui, il a fait. Et ce que nous faisons n'est que le résultat. C'est comme ça la Bible dit, il nous a aimé le premier. Mm-hmm. Mon amour ne sera jamais le premier. Mon
0: yes
1: amour sera toujours la réponse à l'amour que lui, il a manifesté le premier.
0: Ouais, donc les amis, donc vous comprenez exactement où on est. Nous restons avec le révérend JVK et nous revenons juste après cette pause.
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4: Eh bien, nous sommes de retour sur le plateau de Casarema, les amis, avec le révérend Jean Bosco Kindomba du Sang Précieux Kinshasa. Les amis, aujourd'hui, nous parlons un peu, nous allons dans la profondeur de la grâce, comprendre réellement le message, l'évangile de la grâce. Aujourd'hui, nous étions en train de parler, juste avant la pause, la controverse et puis la malcompréhension, ou je dirais encore l'illettrisme biblique, vient sur le fait que les gens prône beaucoup plus la méritocratie, selon le dire du révérend. Je crois que je ne suis pas en train d'écorcher ce que le révérend dit. Les hommes aiment mériter. Ils veulent mériter quelque chose, alors que dans la grâce, on le mérite.
5: Merci. Vos applaudissements me disent beaucoup de choses. Je suis sûr que vous l'aviez aimé. J'ai une nouvelle chanson à chanter pour vous ce soir. Elle a pour titre Haïti 2004. Est-ce que vous voulez chanter avec moi? Chantons ensemble. Chantons ensemble. Haïti 2004.

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bonne réponse. 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Société a une valeur. 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C'est la souveraineté de Dieu. 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Matin, il faut faire une démarche. Faut faire une démarche matin. Faut faire par Jésus. Première place dans la vie. Et maintenant, Jésus a brûlé, lui veut entrer la caillou, mais on ne peut pas ouvrir la porte pour l'entrée. Regardez, le ciel matin, on ne peut pas ouvrir la porte dans la vie. Répétez ça, le ciel, on ouvre la porte pour entrer dans la vie. On crie Alléluia. Puis avec marcher avec Jésus, dans le parcours, la fait. On voit à côté Pierre, arrivé au moment, et Jésus lui-même l'a demandé Pierre. 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

0: Parce que Jésus vient avec lui. Il n'y a pas de passer dans la vie. Si Jésus va dans ma parole, pas la fille.
1: Présence, bon Dieu.
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1: Radio TV, la elle, ou fait.
0: Ça, c'est important pour mes matins. Vous savez qu'on est connu Jésus pour eux. 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

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Pas de l'autre. 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Passez dans mon lit. 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La traverse avec vous. Bon Dieu, ben nous. Même si est vrai, même si vous bloquez en l'air, vous bloquez à terre, vous bloquez dans le monde invisible, Jésus a passé avec vous quand même. Bon, Daniel, vous la gueule dans le fou. 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Et puis Jésus dit, regardez, Daniel, vous n'avez pas besoin de peur. C'est moi-même le Seigneur des âmes qui déjà là, déjà. Lion, tout nous soyez. 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Alléluia.

0: Alléluia. 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Gardez, même si vous avez pris le sable en bas de pied, puis vous faites un pas. 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
0: 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Parce que vous pensez pas grand, ou de Haïti dans le monde là. 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Même regardez, vous connaissez dit les mamans, papa va mourir, c'est de l'eau à côté. 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

là, mais bon Dieu, la vie n'est pas capable de se marrer. Pas gagner pour nous faire. Même si vous avez soufflé, même si vous avez tremblé, pas gagner pour nous faire. Parce que nous, écrit, nous avons la même chose.

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l'Éternel. Louez l'Éternel. Louez l'Éternel. Somme 23, l'Éternel est mon berger. Je ne m'entourerai de rien. Il me fait reposer dans le verbe naturel. Il me divise que les jours paisibles. Il restaure mon âme. Il me conduit dans les sentiers de la justice. Pour que son nom, quand je marche de l'ombre de l'âme, je ne crains pas. Par fièvre, ta boulette et ton bâton me rassurent. Tu lèves devant moi et ta femme, mes adversaires. Je vis ma tête, ma coupe des bords. Et le bonheur, la grâce, ma compagnie, tous les jours. J'habiterai dans la maison.

Psaume 110 de David. Psaume. Parole de l'Éternel à mon Seigneur. Assieds-toi à ma droite, jusqu'à ce que je fasse de tes ennemis ton marchepied. L'Éternel étendra de Sion le sceptre de ta puissance, domine au milieu de tes ennemis. Ton peuple est plein d'ardeur quand tu rassembles ton armée. Avec des ornements sacrés, du sein de l'aurore, ta jeunesse vient à toi comme une rosée. L'Éternel l'a juré, et il ne s'en repentira point. Tu es sacrificateur pour toujours, à la manière de Melchisédek. Le Seigneur, à ta droite, brise les rois au jour de sa colère. Il exerce la justice parmi les nations, tout est plein de cadavres. Il brise des têtes sur toute l'étendue du pays. Il boit au torrent pendant la marche, c'est pourquoi il relève la tête.

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0: Merci, mon Père, Jésus. Combien de monde qui a dit merci, Seigneur? Je vous demande de lire avec moi 2 Samuel 22. L'Éternel demande un thème à Nessa qui te dit c'est amer. Merci. C'est une vraie reconnaissance à Dieu. Une vraie reconnaissance à Dieu. 2 Samuel 22. David adressa les paroles de ce cantique lorsque l'Éternel l'y délivrait de la main de tous ses ennemis et de la main de Saül. Et il dit, l'Éternel mon rocher, ma forteresse, mon libérateur. Dieu est mon rocher où je trouve un abri, mon bouclier et la force qui me sauve, ma haute retraite et mon refuge. Ô mon sauveur, tu me garantis de la violence. Je m'écris, loué soit l'Éternel, et je me suis délivré de tous mes ennemis. Car les flots de la mort m'avaient environné, les torrents de la destruction m'avaient épouvanté. Les liens du séjour des morts m'avaient enlacé. Les filets de la mort m'avaient surpris. Dans ma détresse, j'ai invoqué l'Éternel, j'ai invoqué mon Dieu. Dans son palais, il a entendu ma voix et mon cri est parvenu jusqu'à ses oreilles. Dieu déni bénir cette portion de lecture pour l'édification commune de ton sang. Bon Dieu béni. Amen. Dans Psaume 116, le verset 12, moi j'ai prêché pendant une semaine dans l'église et dans l'autre pays, sous thème ça qui dit, le verset 12, qui s'en t'a offri, by bon Dieu, pour tout bien que le fait. Et c'est la même question pour nous. Et pendant tout mois ça, nous avons réfléchi ensemble ici dans l'église là, sur ça qui relève une vraie reconnaissance à Dieu. 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Parce que où on là, dans l'évangile, on ne pas comment on fait là. On va finir de comprendre toutes les choses, Jean-Paul dit. Nous connaissons en partie, mais nous ne finissons pas connaître tout le monde. 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

0: quand je suis abandonné, maltraité, découragé, humilié, j'écoute toujours.
1: Pour des frères habités unis ensemble, c'est comme l'huile la meilleure qui, répandue sur la tête, descend sur la barbe d'Aaron, qui descend sur le bord de ses vêtements. C'est comme la rosée de l'Hermon qui descend sur les montagnes de Sion, car c'est là que l'Éternel donne la bénédiction, la vie

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0: 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Somme 135, verset 6.
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1: 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Ah, Father, I praise you. M'a commencé dans verset 3. Psaume 29. Il dit, la voix de l'Éternel retentit sur les eaux. Le Dieu de gloire fait gronder le tonnerre. L'Éternel est sur les grandes eaux. La voix de l'Éternel.
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1: 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Verset 7. La voix de l'Éternel fait jaillir des flammes de feu. La voix de l'Éternel fait trembler le désert. L'Éternel fait trembler le désert. 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En d'autres termes, il te représente fierté pays. Et il te représente capacité yon moun pour.
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Psaume 16, hymne de David. Garde-moi, ô Dieu, car je cherche en toi mon refuge. Je dis à l'Éternel, tu es mon Seigneur, tu es mon souverain bien. Les saints qui sont dans le pays, les hommes pieux sont l'objet de toute mon affection. On multiplie les idoles, on court après les dieux étrangers. Je ne répands pas leurs libations de sang, je ne mets pas leur nom sur mes lèvres. L'Éternel est mon partage et mon calice, c'est toi qui m'assures mon lot. Un héritage délicieux m'est échu, une belle possession m'est accordée. Je bénis l'Éternel, mon conseiller. La nuit même, mon cœur m'exhorte. J'ai constamment l'Éternel sous mes yeux. Quand il est à ma droite, je ne chancelle pas. Aussi, mon cœur est dans la joie, mon esprit dans l'allégresse, et mon corps repose en sécurité, car tu ne livreras pas mon âme au séjour des morts. Tu ne permettras pas que ton bien-aimé voie la corruption. Tu me feras connaître le sentier de la vie. Il y a d'abondantes joies devant ta face, des délices éternelles à ta droite.

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